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0: Trop bien cette blague.
1: Et hop, une devinette.
2: Coucou, salut l'info. Je m'appelle Céleste et j'habite à Sorbier. Alors, voilà la blague. Il y a deux chèvres sur un bateau, Baba et Babi. Baba tombe à l'eau. Qu'est-ce qui se passe? Eh bien, Baba coule et Babi belle. Au revoir et bisous bisous.
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1: Et coucou les petites curieuses et les petits curieux, et par ici les sportifs.
2: Bonjour, c'est Lilou, j'ai 8 ans. Est-ce qu'il existe des champions qui n'étaient pas bons dans leur sport quand ils étaient petits ? Au revoir.
1: Ah, ça c'est une grande question pour motiver peut-être certains qui parfois se découragent. Est-ce qu'il existe des champions qui n'étaient pas bons dans leur sport quand ils étaient petits ? Martin Ducret, vous êtes avec des champions, alors des champions de boxe anglaise, puisque vous êtes médecin des équipes de France masculine et féminine de boxe anglaise, et vous êtes d'une façon générale, je vais le dire comme ça, médecin du sport à Paris. Réponse.
3: Alors, c'est une très bonne question. Oui, il existe plein de champions qui n'étaient pas bons en sport quand ils étaient petits. Parce que déjà, quand on est enfant, le corps est en train de grandir et de changer. Et certains deviennent grands, forts ou rapides très tôt. Et d'autres grandissent plus tard, prennent de la force plus tard et trouvent leur qualité plus tard. Donc, ne pas être bon quand on est petit, ça ne veut absolument rien dire pour la suite. Par exemple,
1: et inversement, être très bon petit, ça ne veut pas dire qu'on va être champion.
3: On peut être très bon tout petit et ensuite ne pas être bon plus tard.
1: Mm. Voilà. Et donc par exemple, je vous ai coupé.
3: Alors l'exemple typique, c'est le joueur de foot Lionel Messi.
1: Méga champion.
3: Mm. Et Lionel Messi, quand il était enfant, il était plus petit que les autres. Et il était souvent en difficulté face à des enfants plus grand, et à ce moment-là, personne n'aurait imaginé qu'il deviendrait l'un meilleur des meilleurs, si ce n'est le meilleur joueur de football du monde. Et en fait, son corps, il avait simplement besoin de grandir, d'avoir du temps pour grandir. Et c'est pas un cas unique, il y a énormément de sportifs, moi j'en croise régulièrement, qui me disaient, quand j'étais petit, j'étais pas forcément le plus fort, et puis maintenant... Alors parfois, on peut changer de sport. Voilà, il y en a qui sont pas très bons dans un sport petit, et puis parfois, ils changent de sport et ils se rendent compte que ils sont meilleurs dans ce sport-là. Et parce qu'en fait, aussi en grandissant, on apprend à mieux bouger, à mieux comprendre le sport, à aussi s'entraîner, à persévérer, et le corps aussi finit par suivre. Et aussi, c'est pas une question juste de muscles ou de taille. C'est aussi apprendre à mieux se concentrer, apprendre à mieux se connaître, à ne pas abandonner quand c'est fini. Et à croire en soi. Et il y a quelque chose de très important,

0: c'est de prendre du
1: plaisir.
0: Exactement.
1: C'est-à-dire pas forcément chercher à être champion ou championne, quoi.
0: Non, non, non. Ce qui compte, c'est...
1: Ça, faut le dire aux parents aussi, parfois, ouais, qui sont un peu trop...
0: Oui, c'est vrai, ça, j'en vois aussi, hein, des parents qui mettent beaucoup la pression à leurs enfants. L'important, c'est que leurs enfants, bah, ils prennent du plaisir à faire du sport. C'est sûr que si on force trop son enfant, bah, c'est pas bon. Alors parfois, il faut forcer un petit peu pour s'améliorer, mais souvent, les enfants qui deviennent très forts, bah, c'est ceux qui ont continué parce qu'ils aimaient vraiment leur sport et pas seulement parce qu'ils gagnaient. Parce qu'être fort très jeune, bah, ça ne garantit pas de devenir un champion, et être moins bon quand on est enfant, eh bah, ça n'empêche absolument pas de le devenir.
1: Donc du plaisir avant tout, et puis vous savez quoi, si on n'est pas champion, eh bah, c'est pas grave du tout.

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2: Nous sommes le 27 juin 1901.
3: Il est 3h30 du matin.
4: Et toi là,
2: qu'est-ce que tu fais à roupiller sur ton siège?
5: Nous sommes en direct de la course Paris-Berlin, en phare de Champignon.
6: Mais non, Champigny à l'ouest de Paris.
7: Les premiers sabots des hippomobiles touchent le sol.
8: Les premiers moteurs des automobiles bronzent.
9: Attendez, mais c'est la belle époque.
10: Alors messieurs, mettez vos costumes les plus élégants.
11: Mesdames, sortez vos robes les plus extravagantes.
1: Il fait nuit.
10: Heureusement, nous sommes bien éclairés grâce à l'électricité installée dans les lampadaires il y a peu.
12: Les 122 concurrents sont dans les starting blocks.
13: Par contre, il manque un concurrent à l'appel. Un certain Camille Dugat. Je ne le vois pas sur la piste.
14: Et oh monsieur, décalez-vous un peu.
15: Là, je suis là, monsieur le commentateur.
16: Surgit alors notre Amazone aux yeux verts en longue robe noire.
17: Ses fines mèches châtains nouées à un chignon et cachées par une casquette blanche.
18: Mais sapristi, c'est une femme.
19: Oh, c'est la célèbre pianiste Camille Teiji.
16: Mais non, DG prend du gaz, patate.
12: Née en 1868, c'est la première femme française à obtenir son brevet de conduite.
13: Et la seule à être licenciée de l'Automobile Club de France, rendez-vous compte.
16: Le départ est imminent. Camille est sûre d'elle.
13: Démarrage moteur.
14: Pneus.
15: Gonflé à bloc.
16: Frein.
17: Puissance maximale.
18: Ceinture.
17: Bouclée.
18: La course va commencer dans 3, 2, 1.
20: C'est parti.
13: Camille, tu as oublié ton casque.
18: Camille détache la ceinture. Bouddhi hors de sa voiture. Saisit son casque. Saute dans sa voiture,
17: rebouque ses ceintures
18: et fait hurler le moteur de sa vieille Panhard Levasseur de 20 chevaux.
12: Mais attends-nous, Camille! Comment va-t-on écrire ton odyssée si tu t'en vas? Chères auditrices, chers auditeurs, nous sommes les élèves de l'école Charles Leroux à Boisemont et nous allons grandir dans vos oreilles pour vous raconter l'épopée d'une athlète polyvalente, une artiste d'exception, une humaniste.
17: Elle a piloté des bolides de course.
18: Elle a chevauché des centaines de montures aussi coriaces que son caractère.
16: Elle a navigué sur les mers les plus déchaînées.
18: Elle a gravi les pics les plus périlleux.
3: À la carabine, elle savait tirer les yeux fermés.
14: Au pistolet, elle était aussi précise qu'un sniper.
18: Elle a exploré le continent africain au risque de sa vie.
17: Elle a défendu les droits des femmes et des animaux.
16: Voici celle que la presse a surnommée la Valkyrie de la mécanique.
12: La plus grande sportive de tous les temps.
18: On vous présente Camille Dugast.
1: Pardon, mais vous n'en faites pas un peu des caisses, là?
14: Non.
12: Et puis la barbe, l'or, c'est notre odyssée.
18: D'ailleurs, attachez vos ceintures, ça va secouer.
12: Marie-Marthe Camille Desange Dugast est la petite dernière d'une fratrie de 4 enfants.
16: Ses parents étaient riches.
17: Ils dirigeaient une usine de vêtements.
18: Et possédaient plusieurs immeubles dans la capitale.
12: Ouah, la chance!
16: En 1901, Camille a 27 ans. Pourtant, elle est déjà veuve.
12: Elle a rencontré Jules Crespin en 1888 et l'a épousé 2 ans plus tard.
21: Vive les mariés!
18: Le plus épatant pour leur époque, c'est qu'ils ont vécu ensemble
16: et ont eu un enfant avant leur mariage.
18: Malheureusement, Jules est mort en 1896.
1: Or, même mariée, Camille n'en faisait déjà qu'à sa tête, c'est ça?
18: Et oui! Avant de piloter des bolides de course, elle recherchait déjà les sensations fortes.
17: En 1895, elle réalisait un survol historique de Paris en ballon parachute à une altitude de 2000 pieds.
12: Ouah, ça en fait des paires de chaussures, ça!
16: Ça veut dire 610 mètres, banane!
12: Un record pour la fin du 19e siècle.
17: Et pour une dame en plus!
4: Ah, et son Jules dans tout ça?
20: Bah oui, à cette époque, les femmes doivent obéir à leur mari.
22: C'est marqué dans le code civil de Napoléon.
23: Ce que je lui ai dit, moi, le mari, c'est votre droit, ma chère, mais ne me mêlez pas à tout ça. Gardez votre nom de jeune fille. J'ai une réputation dans les affaires, moi.
2: Mais bref, revenons à nos moutons.
24: Non, là, on est plutôt dans du vroom-vroom.
17: Le dimanche 24 mai 1903, à Versailles, Camille participe à la course Paris-Madrid.
25: Elle porte le numéro 29 et pilote une De Dietrich de 30 chevaux.
2: Admirez les magnifiques fleurs de lilas sur son capot. Ils sont 221 concurrents. Elle est la seule femme.
26: Quand soudain, sur la route de Bordeaux près de Libourne, elle aperçoit son concurrent, Mr. Stead. Dans sa voiture, tout est crabouillé. Le bonhomme est gravement blessé.
27: Camille n'hésite pas une seconde et lui porte secours.
28: Peu importe la première place, bon sang. Il s'agit de la vie d'un homme.
29: Les autres voitures défilent,
30: sans faire attention à cet adversaire en mauvaise posture.
31: Monstre, cœur de pierre.
32: Et Camille finit 77e.
33: Cette compétition n'est pas surnommée la course de la mort pour rien.
2: Camille ne veut pas s'arrêter là.
17: Seulement, en 1905, elle est exclue de l'Automobile Club de France à cause de sa nervosité féminine.
34: On a fouillé dans les archives poussiéreuses de la Bibliothèque nationale de France pour dénicher un vieil exemplaire du magazine Loto datant du 9 mars 1904.
2: Son titre, Madame Dugast proteste.
35: Elle se souvient.
31: Ai-je écrasé quelqu'un? Quelqu'un a élevé la moindre critique contre ma façon de conduire? Pas le moins du monde.
32: Sauf que nous sommes au début du XXe siècle.
2: À l'école, les jeunes filles apprennent à repasser les vêtements.
33: Repriser les chaussettes.
32: Et cuisiner un bon pot-au-feu.
33: Pas à conduire des voitures.
26: Soit, on la chasse de la route, elle va prendre la mer.
36: Nous sommes maintenant le 7 mai 1905.
31: À bord du Camille, une embarcation étincelante de 13 mètres de long, elle prend le départ de la course Alger-Toulon lors de la Coupe de Méditerranée.
2: Camille allume le moteur de son canon. Les cheveux emmêlés par le vent, des gouttes lui fouettent le visage.
31: Elle plisse les yeux pour voir devant elle dans la tempête.
2: Elle s'accroche à son volant et c'est parti.
31: Ouah, ça décoiffe.
17: Après 16 heures de galère,
31: oh, joli jeu de mots,
17: elle arrive aux Baléares, première étape de la course.
32: La plupart des autres concurrents ont abandonné ou fait naufrage.
34: Bientôt, elle sera toute seule en lice avec son équipage.
26: 13 mai 1905, départ de la deuxième étape. La mer est agitée à Port-Mahon, carrément déchaînée.
37: À ma mère, toute.
26: Quelques heures plus tard, au large de la Sardaigne.
32: Camille est frustrée, son canot prend l'eau.
31: Elle va pas continuer à la nage quand même.
33: La marine vient lui porter secours.
37: Accrochez-vous, Camille.
2: Camille reste la dernière à bord.
31: C'est la capitaine après tout.
34: Un sauveteur lui tend la main, mais...
31: Je vais mourir.
2: Mais tout est bien qui finit bien.
34: Le croiseur, le Kléber, la ramène sur la terre ferme.
25: 2 mois après, elle est finalement déclarée vainqueur.
2: Si, si, en 1910, une tentative d'assassinat. On dit que c'est Jane, sa propre fille, qui a organisé le coup.
34: Des individus seraient passés par la fenêtre de son domicile parisien. Une nuit vers 3h du matin.
26: Mais pourquoi?
31: D'après mes calculs, son héritage se chiffrait à... Oula, un sacré paquet de pépettes.
17: Ce qui est sûr, en revanche, c'est que notre aventurière part pour 5 expéditions au Maroc entre 1905 et 1912.
32: Elle explore Casablanca, Agadir et Essaouira.
31: J'aime le danger qu'on a affronté auquel on échappe. J'aime surtout montrer qu'avec de la volonté et de l'énergie, une femme peut arriver à réaliser des prouesses.
26: Après la Première Guerre mondiale et jusqu'à la fin de sa vie, Camille se consacrera à des activités humanistes beaucoup plus calmes.
17: Elle sera l'une des premières féministes,
31: vice-présidente de la Ligue française pour le droit des femmes. Oh, mais les hommes, ils ont trop le droit par rapport à nous, les femmes. Ça se fait pas. On va se battre. Nous aussi, on a notre mot à dire.
32: Elle fondera un dispensaire pour femmes enceintes et jeunes mamans.
17: En 1929, elle deviendra la première présidente de la Société Protectrice des Animaux, la SPA.
0: Hé, hey, on ne s'entend plus parler, là!
1: Elle organisera des manifestations.
3: Justice et pitié envers les animaux. Ils souffrent aussi, mais ils n'ont pas de mots pour se plaindre.
5: N'oublions pas que dès 1919, elle s'opposait à la corrida.
25: Camille Dugast meurt chez elle à Paris.
6: Le 24 avril 1942, à 73 ans.
7: Mais du coup, elle est morte comment?
8: Mais qu'est-ce qu'on en sait, nous?
9: Il n'y a pas marqué Google ici.
10: N'empêche que si elle avait attendu 2 ans, elle aurait pu voter.
11: Pour une femme forte comme notre Camille, ça aurait été la classe.
13: Derrière cet épisode, il y a...
14: Yvon, Milo,
15: Alissa,
18: Jade,
19: Jeanne,
21: Lucien,
29: Delphine,
35: Ismaël,
38: Chloé,
39: Kirsten,
40: Léna,
41: Thalia,
42: Marion,
43: Martin,
44: Jean-Baptiste,
45: Ewen,
46: Yana,
47: Nathan,
48: Nina,
49: Eden,
50: Amina,
51: Alia,
52: Noah,
53: Joshua,
54: Julia,
55: Eileen,
56: Hope,
57: Hélène,
58: Aurélien,
13: Marion Lelay, Anne Mioro, Chantal Le Montagnier, Marion Philippe, Éléonore Malo au bruitage, Geoffrey Roblin, Marie Potier, Basile Bocquer, et moi, Laure Grand-Besançon. Vous voulez un scoop avant de partir? Camille a bien failli être princesse.
25: Eh oui, en 1901, son mécanicien n'était autre que le prince de Sagan. Et pendant la course Paris-Berlin, ils se sont bien rapprochés.
39: Oh là là, je crois que l'amour monte.
25: Mais ce mariage n'a pas eu lieu.
40: Pourquoi?
25: Ah, ça reste un mystère.
41: C'est peut-être à cause de la femme au masque.
13: Bah, c'est quoi cette histoire?
42: Camille a défrayé la chronique.
43: Approchez, approchez, à la une, l'affaire de la femme au masque.
44: On l'a soupçonnée d'avoir posé nue et masquée pour un célèbre peintre.
42: N'importe quoi! Mais si ça avait été vrai, hein, qu'est-ce que ça aurait pu vous faire?
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1: Les enfants parlent aux enfants, petits et grands.
2: Bonjour, vous entendez la cour? C'est les enfants et vous entendrez sûrement le ventilateur. Les enfants parce que c'est la récréation et le ventilateur parce qu'il fait très très chaud et on peut pas vivre sans le ventilateur.
3: Vous savez que le 1er juin, c'est la fête des parents?
4: La fête des parents a été créée par l'Organisation des Nations Unies en 2012.
2: Nous, dans notre classe de CE1, nous avons préparé des cadeaux pour les parents. Nous avons planté des semis dans des pots que l'on a décorés et nous avons peint les tableaux.
3: Nous aimons nos parents de tout notre cœur et pas seulement le 1er juin.
5: Bonne fête à vous les parents.
6: Bonne fête à vous les parents.
3: Qu'est-ce que font tes parents?
5: Ma mère, elle est juste. Mon papa, il travaille, je ne sais plus ce que fait mon papa. Juste, ça veut dire qu'en fait, s'il y a deux personnes qui se battent, ma mère, elle va dire, c'est lui qui a raison et l'autre n'a pas raison.
3: Qu'est-ce qu'ils font tes parents?
7: Ma mère fait des gâteaux pour ses amis et aussi de la nourriture pour les rendre contents. Et mon père est policier.
8: Mon père fait des travaux. Il construit des maisons.
9: Ma mère est couturière. Elle fait des robes pour les voisins. Elle fait des pantalons, elle fait des t-shirts. Elle fait des ourlets.
3: Qu'est-ce qu'ils font tes parents?
9: Mon père, il travaille.
3: Qu'est-ce qu'il travaille?
9: Je me souviens plus.
3: Et ta mère?
9: Elle conduit des voitures.
7: Mon papa, il fait professeur de sport. Et ma maman, elle est fleuriste.
10: Mon papa est guitariste et ma maman est pianiste.
11: Mon papa conduit des bus et des trams.
12: Mon papa, il est aide-soignant.
13: Mon père, il porte des carrelages. Ma mère, elle est AESH.
3: C'est quoi AESH?
13: C'est pour garder les enfants en difficulté.
14: Alors mon papa, il est chef et ma maman, elle est chef aussi.
15: Mon père est dentiste, il soigne des dents. Et ma mère est aussi dentiste.
16: Mon père, il travaille à la poste.
17: Mon père, il peint les murs.
3: Quoi font tes parents?
2: Ma mère, elle est architecte. C'est elle qui a construit la gare de Béziers. Et mon père, il corrige les livres. Et s'il y a des fautes, ben, il les barre.
9: Ma maman conduit des camions pompiers.
2: Et mon papa, il s'occupe de nous.
18: Je suis un animal.
19: Qui suis-je?
20: Je suis vert, tout vert, j'ai quatre pattes et j'ai une carapace.
21: Tortue.
20: C'est une tortue. Bravo!
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3: Des devinettes et rien que des devinettes. C'est le programme de la boîte à blagues cette semaine.
4: Bonjour, je m'appelle Léonie.
3: Salut Léonie.
4: J'ai 5 ans et 9 mois, j'habite à Guillestre. J'ai une blague pour vous. Que fait une tranche de pain tout seul dans la forêt?
3: Aucune idée.
4: Du pain perdu. Au revoir.
1: Elle est trop bien cette blague, je vais la raconter à mes potes.
3: Allez, nouvelle devinette. Cette fois, je vais trouver la réponse, j'en suis sûre.
5: Bonjour Estelle, je m'appelle Oumaima, j'ai 8 ans et demi. J'habite à Strasbourg. Voici ma blague. Quelle est la différence entre un avion et un chewing-gum?
3: Oh, je ne sais toujours pas.
5: Un chewing-gum, ça colle et un avion, ça décolle.
3: Bien vu.
5: Au revoir Estelle.
6: Combien cette blague?
3: Allez, dernier essai, on y croit, je vais y arriver.
7: Bonjour, je m'appelle Lou, j'habite au Grangette et j'ai 11 ans. J'ai une devinette à vous faire. Qu'est-ce qui est silencieux et qui traverse un champ?
3: Non, je ne vois pas non plus.
7: Un chemin. Au revoir, salut l'info.
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Bienvenue à bord de la Disco Mobile, une voiture mélodique dans laquelle vous et moi, j'aimerais qu'on parte à l'aventure, à la découverte d'artistes qui sont devenus des légendes de la musique. Vous êtes prêts? Alors attention, transformation. Eh oui, aujourd'hui c'est moi qui prends le volant. Alors attachez vos ceintures, je vais vous raconter mon histoire. Aujourd'hui je suis Fela Kuti. Je suis née le 15 octobre 1938 à Abeokuta, au Nigeria. Mon père est pasteur, il m'apprend le piano avec les chants religieux. Ma mère est enseignante et femme politique. Très tôt, elle éveille ma conscience militante. Bon, à l'école, je suis pas un très bon élève, je fais des blagues, je perturbe les cours, j'ai même redoublé plusieurs fois. Je suis pas comme mes frères, Beko et Oli Yoke. Eux, ils font des études de médecine à Londres. Alors là, je fais un petit mensonge. Je dis à ma mère que moi aussi, je veux devenir médecin. Alors qu'en fait, je ne rêve que d'une seule chose, faire de la musique. Du coup, à 19 ans, moi aussi je pars pour Londres, mais j'y intègre le Trinity College of Music. Ici, j'apprends la musique classique. Mais ce qui m'intéresse le plus, c'est le jazz. J'apprends aussi à jouer de la trompette. Et puis, je forme mon premier groupe, les Kula Lobitos. 5 ans plus tard, je rentre au Nigeria, mais ma musique n'intéresse personne. Ce que veulent les gens, c'est danser. Alors là, j'ai une idée. J'ajoute à mon jazz une petite touche high life. Et ça va tout changer. C'est une musique ouest-africaine ultra dansante. Et puis, j'emprunte aussi aux musiques traditionnelles de mon pays, aux musiques afro-caribéennes et à la funk de James Brown.

J'ai mis un peu de temps, mais ça y est, j'ai 31 ans et mon groupe marche plutôt bien. On part en tournée aux États-Unis. Là-bas, les Noirs américains ont créé un mouvement qui s'appelle Black Panthers. Ils revendiquent la fierté d'être noirs et s'opposent à l'oppression des puissances blanches. Au Nigeria, chez moi, ça fait déjà 10 ans qu'on a obtenu l'indépendance. Mais on a aussi vécu une guerre civile et le pays est complètement ruiné. C'est toujours la même histoire. Une incompréhension des religions, une bagarre pour le pétrole et donc pour l'argent. Alors, à partir de maintenant, je décide que ma musique véhiculera un message politique. Dans chacune de mes chansons, systématiquement, j'appellerai l'Afrique à se réveiller, à lutter et à s'éduquer. Ma musique s'appelle l'Afrobeat.

Ça y est, je crois que j'ai enfin trouvé l'alchimie parfaite. Je deviens une icône dans mon pays. On m'appelle même le Black President. Alors là, j'achète un immense domaine que j'appelle la République de Calcutta. Et dans cet endroit, j'abrite ma famille, mes amis, un studio d'enregistrement et même une clinique. Ici, chacun est libre, chacun est indépendant. Et vous savez quoi? Il y avait aussi une salle dans laquelle on donnait des concerts presque tous les soirs. C'était dingue! On était tous en transe, les musiciens, les danseurs, les danseuses. Moi, je jouais du saxo, du piano, je chantais, avec des paroles toujours engagées, hein, contre la corruption, la dictature, les injustices sociales. Et puis un jour, j'ai écrit cette chanson. Dedans, je compare les militaires à des zombies sans cervelle qui obéissent sans

0: Ça a pas plu à tout le monde. Les policiers sont venus chez moi. Ils nous ont tous tapés à coups de matraque. Ils ont mis le feu à Calcutta. Et ils ont même tué ma mère. C'est une histoire épouvantable. Une histoire horrible qui me marquera à jamais. Ils ont voulu me faire taire, mais ils m'ont rendu encore plus fort.
1: If they think I'm gonna change or compromise towards politics, they're making me stronger. And I'm much more stronger now.

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Alors j'aurais pu fuir, mais je suis toujours restée là, à me battre pour mon peuple, à essayer d'améliorer sa vie et ses droits. Et jamais je n'arrêterai ni de chanter, ni de jouer, ni de crier haut et fort ce que je pense. La musique est pour moi un moyen d'expression. La musique est pour moi l'arme du futur, pour se défendre et pour combattre.

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1: Ah, j'ai oublié de vous dire, on a inventé une signification à mon prénom, F-E-L-A.

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1: En politique, il fut une époque où les débats étaient vraiment tranchants. Quand deux députés réglaient leurs désaccords, sabre à la main. Nous sommes le 21 avril 1967, Neuilly-sur-Seine. Deux parlementaires s'affrontent en duel. C'est la 5e République version cap et épée. Imaginez la scène. Le jardin d'un hôtel particulier, un maître d'armes, des témoins, et non pas trois mousquetaires, mais deux députés en chemise blanche, sabre en main. Le duel oppose Gaston Defferre, maire de Marseille et chef des députés socialistes, au jeune député gaulliste René Ribière. Tout a commencé quelques jours plus tôt, à l'Assemblée nationale. Lors d'un débat houleux, Defferre excédé envoie balader Ribière avec un « Taisez-vous, abruti ».
2: Calmez-vous, calmez-vous.
3: S'il vous plaît.
2: Je vais aller faire un petit tour à la buvette, ça va vous détendre.
1: Niveau insulte, on est sur de la maternelle petite section. Mais pour ce dernier, il est hors de question d'en rester là. Dans la salle des quatre colonnes, il demande à Defferre « Vous m'avez traité d'abruti ? Pouvez-vous me dire pourquoi ?» Parce que je le pense.
4: Complètement toqué,
1: je vous en demande réparation par les armes. Contre toute attente, Defferre accepte. Le duel se fera à l'épée, comme au 19e siècle. Plus chic que le revolver, plus propre et surtout plus photogénique. Devant journalistes et témoins choisis, l'affrontement dure 4 minutes et s'arrête à la 3e touche, au moment où quelques gouttes de sang coulent, Ribière est légèrement blessé à l'avant-bras. Ce sera le dernier duel officiel de France, la fin d'une tradition chevaleresque vieille de plusieurs siècles. Aujourd'hui, les députés ne s'affrontent plus en duel, mais sur les plateaux télé. Ils ont rangé leurs sabres, mais pas leurs égaux.

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6: Et coucou les petites curieuses et les petits curieux, attention au départ.
7: Bonjour, je m'appelle Pierre, j'ai 6 ans, je voudrais savoir comment les TGV ne déraillent pas quand ils vont à la vitesse maximale. Au revoir, merci.
6: Comment les TGV ne déraillent pas quand ils vont à la vitesse maximale? Dis donc, j'espère pas que ça arrive, Pierre, parce que sinon, bonjour les dégâts. Clive Lamming, vous qui êtes spécialiste des chemins de fer, vous avez une réponse? Comment ils font pour pas dérailler ces TGV?
8: C'est possible par le fait que la voie est parfaitement posée, avec des courbes à très grands rayons. Les rayons de courbure font jusqu'à 7 km, c'est-à-dire que ça tourne très très peu. Il y a des rampes pour monter et des pentes pour descendre qui sont extrêmement douces. Donc le TGV, véritablement, je dirais, circule comme sur un coussin. C'est absolument magnifique. La voie permet les grandes vitesses, comme avec l'automobile, les autoroutes permettent des grandes vitesses parce que les autoroutes ont des virages à très grands rayons. Mais les lignes à grande vitesse aussi. Les autoroutes ont des rampes très douces, montées et descendre. Et bien les lignes à grande vitesse aussi.
6: Donc ça veut dire qu'il n'y a pas de choc qui peut faire en sorte que, malheureusement, le TGV déraille?
8: Il n'y a pas de choc qui ferait que le TGV puisse dérailler. Il n'y a pas non plus de pression latérale due à la vitesse. Donc, autrement dit, le train tourne très peu, très modérément.
6: Vous disiez, Clive Lamming, qu'il faut que les rails soient bien posés. Ça veut dire quoi? Ils peuvent être mal posés, parce que sinon c'est un peu embêtant.
8: Les rails doivent être bien posés, c'est-à-dire que la planéité des rails doit être parfaite.
6: La quoi?
8: La planéité,
6: ah ouais,
8: c'est-à-dire qu'ils
6: tout,
8: sont
6: tout
8: plans. Et les rails qui se succèdent doivent être exactement la même hauteur. Et il faut vraiment que un rail ne dépasse pas en hauteur de rail précédent. Ça ferait un choc épouvantable.
6: Donc, c'est au millimètre?
8: Une différence d'un millimètre, c'est déjà énorme. Ça provoque une puissance, une force. C'est un coup de marteau de 7 à 8 tonnes sur les premières roues du train. Donc, c'est très, très violent. Donc, il faut vraiment que ce soit lisse comme du verre, lisse comme du marbre. Ça doit être parfait. Alors, lorsqu'on construit une voie ferrée, et surtout lorsqu'on l'entretient, vous avez des géomètres qui ont des systèmes de visée et qui permettent de voir vraiment au dixième de millimètre près si une ligne est parfaitement posée. Là, on peut aller très vite. Autrement dit, la vitesse est permise par la voie, c'est pas tellement par le train.
6: Et c'est d'ailleurs pour cela qu'il y a des lignes dites à grande vitesse, et les autres. 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

Quelle bestiole as-tu choisi ? J'entends le bruit des vagues qui se fracassent contre les falaises. Nous sommes au bord de la côte sud de l'Angleterre. Oh ! Un grand souffle d'air monte de la mer. Ce pourrait être un dauphin ou une baleine qui vient de reprendre de l'air pour respirer. Plongeons pour en avoir le cœur net.

0: Nous avons fait un bond dans le temps, au début du Jurassique, il y a 195 millions d'années. Donc, ce n'est ni un dauphin, ni une baleine, car ces bestioles n'existent pas encore. Mais peut-être un ichthyosaure. L'eau est anormalement chaude. À cette époque, la température des mers peut atteindre 30 degrés, alors qu'aujourd'hui, même en été, la Manche ne dépasse pas les 20 degrés.
1: Alors, les petites poiscailles, on joue à cache-cache? C'est toujours pareil, près des côtes, il n'y a pas grand-chose à se glisser dans le gosier.
0: C'est bien un ichthyosaure. Il se tourne vers moi. Il me fixe avec ses grands yeux tout ronds.
1: C'est quoi ce truc bizarre? Jamais vu un poisson pareil par ici.
0: Il ressemble vraiment à un dauphin avec son museau effilé comme un long bec. Son corps est fuselé à la manière d'une torpille, surplombé d'une grande nageoire dorsale en forme de faucille. Mais l'ichthyosaure n'est ni un mammifère ni un poisson. C'est un reptile marin. C'est pourtant cette apparence de poisson qui lui a donné son nom. Ichthyo en grec signifie poisson et sauros, lézard. Cet ichthyosaure adulte est nettement plus grand que moi. Il dépasse les 2 mètres. Mais d'autres espèces d'ichthyosaures peuvent être beaucoup plus longues, jusqu'à 20 mètres.
1: T'es quoi, toi, comme bestiole?
0: Je m'appelle Denis. Je suis un humain.
1: Un humain? Ça se mange, ça?
0: Non. Je ne suis pas du genre comestible.
1: Bon, bah, aucun intérêt.
0: L'ichthyosaure file comme une fusée et crève la surface de l'eau. Son corps s'élève et retombe à plat ventre bruyamment. Il vient de reprendre sa respiration. Contrairement aux poissons, l'ichthyosaure ne peut pas respirer sous l'eau, car il ne possède pas de branchies. Il a donc besoin de remonter régulièrement pour remplir ses poumons d'air frais. C'est aussi mon cas. Ah, ça lui dit bien de reprendre son souffle. Oh, l'ichthyosaure entr'ouvre son long bec. Armé en haut et en bas d'une bonne centaine de dents crochues, il fait claquer ses mâchoires. Dis donc, tu cherches à me faire peur ou bien... Je n'avais pas remarqué sous l'eau, mais tu as vraiment des nageoires très musclées, avec des espèces de doigts au bout.
1: C'est pour nager plus vite, ma bestiole.
0: Que tes yeux sont grands, larges comme des soucoupes.
1: C'est pour mieux te voir, ma petite bestiole.
0: Et que tes dents sont pointues, comme des crochets d'acier.
1: Mais c'est pour mieux te croquer, petit humain. Bon, puisqu'on parle à muscle, c'est l'heure d'aller becquer. Allez, accroche-toi à mon aileron, ça va dépoter.
0: L'ichthyosaure m'entraîne vers le large à la vitesse d'un scooter des mers. Je ne vais jamais réussir à tenir s'il continue ses va-et-vient sous l'eau et hors de l'eau. L'ichthyosaure avance comme les dauphins, dans une série de mouvements ondulatoires de la queue. Grâce à sa forme hydrodynamique, il se faufile entre les vagues à toute allure. Eh oh, l'ichthyo, va moins vite!
1: On est presque arrivé!
0: L'ichthyosaure ralentit sa course. Devant moi s'étend un merveilleux lagon bleu turquoise.
1: Prends une bonne respire! Je kiffe de venir ici quand j'ai la dalle.
0: Waouh! L'eau est comme illuminée par des projecteurs invisibles. Les récifs coralliens sont gigantesques et se ramifient comme autant d'arborescences enchevêtrées. Châteaux, coupoles, tours, cavernes. Au milieu de ce labyrinthe en 3D, s'entremêlent des myriades de bestioles. Alevins, bélemnites, bivalves, crustacés. Même les algues géantes et les plantes sous-marines semblent danser en rythme au milieu du plancton phosphorescent.
1: Ah, Voilà exactement ce que je cherchais. Derrière toi, yeux de ces belles ammonites bien grassouillettes. Avec les calamars, c'est mon casse-croûte préféré.
0: Une ribambelle d'ammonites géantes surgit d'une brèche de coraux rouge vif. Une cohorte d'encornets tournicotent autour d'elle, tandis qu'un banc de poissons multicolores traverse l'ensemble.
1: Je peux pas résister.
0: L'ichthyosaure part en chasse en direction du buffet gargantuesque et se faufile furtivement entre les milliers de fruits de mer. Inutile de s'agiter, il lui suffit d'ouvrir la gueule pour gober de copieuses goulées. Grâce à ses dents crochets,

0: il réussit à agripper les proies glissantes dans sa cavité buccale, avant de les avaler tout rond, sans mastiquer. L'ichthyosaure a stoppé net son festin. Il regarde autour de lui, inquiet. Une ombre géante s'avance. C'est le terrifiant plésiosaure. Un de ses principaux prédateurs, un énorme reptile carnivore d'au moins 5 mètres de long, gros comme deux voitures collées bout à bout. Il pèse au bas mot 2 tonnes.
1: Ah non, pas lui!
0: Le plésiosaure, qui est 3 fois plus grand que l'ichthyosaure, braque son regard froid dans celui du petit reptile et s'avance lentement dans sa direction.
1: Il m'a capté! Je suis grillé! Faut se tirer illico!
0: L'ichthyosaure met en action sa queue, ses 4 nageoires et décampe sur les chapeaux de roue. Le plésiosaure lui file le train en contrebas de la barrière de corail. L'ichthyosaure redouble d'énergie, accélère, mais le plésiosaure se rapproche. Son museau n'est plus qu'à quelques centimètres de la queue de sa proie. L'ichthyosaure change brusquement de direction. Il se retourne grâce à un vif tête-à-queue, se cambre, puis plonge comme une flèche vers le fond. Arrivé dans un creux rocheux, il fait un salto arrière, puis remonte comme un avion de chasse. Il contre-braque, à gauche, à droite, replonge à la verticale. Dessine un 8 avec son corps. Il commence à distancer le plésiosaure. Le terrible prédateur reste dans son sillage. Le plésiosaure rattrape sa victime. Il ouvre ses terribles mâchoires et enfourne la queue de l'ichthyosaure. Il va le gober tout entier, d'un seul coup.
2: Ne sois pas si confiant, plésio de malheur. Tu m'auras pas comme ça, mon vieux.
0: L'ichthyosaure exécute un saut périlleux vrillé qui le dégage in extremis de la gueule de son adversaire, avant que celle-ci ne se referme complètement. La pirouette a été accomplie avec une telle vélocité que le prédateur semble dérouté. Il claque ses mâchoires dans le vide.
2: Bingo!
0: Attention! Le plésiosaure fait volte-face et revient! Grâce à ses contorsions, l'ichthyosaure parvient à tenir le plésiosaure à distance. L'énorme prédateur éprouve de plus en plus de difficultés pour virer de bord au quart de tour. Entraîné par l'inertie de sa masse corporelle, il dévie et perd du terrain. Ses forces déclinent. Ça y est, tu l'as éreinté. Il décroche. Le plésiosaure déclare forfait. Il est vaincu. Vidé de toute énergie, il disparaît dans les profondeurs obscures. Il s'en est quand même fallu d'un cheveu, hein? Mais tu t'en es sorti en un seul morceau. Chapeau!
2: Bah, c'est ma vie. Je dois me battre pour survivre.
0: Prends garde à toi! Nombreux sont les malabars sanguinaires qui rôdent dans le secteur.
2: T'inquiète, j'ai l'œil. De toute façon, j'ai rancard avec ma femelle qui va bientôt décloquer. Elle va mettre au monde notre ch'ti lézard, si tu préfères. C'est notre premier. Je veux pas rater la délivrance.
0: Alors au revoir, futur papa.
2: Salut, humain!
0: Au cours de cette aventure, nous avons entendu le mot grec « ichthyo ». Que signifie-t-il ? Reptile ? Poisson ? Ou dauphin ? Bravo ! Le mot grec « ichthyo » signifie bien « poisson ». Un des deux mots qui a servi à construire le terme « ichthyosaure », reptile en forme de poisson. Cette aventure était drôlement acrobatique et surtout bestiolement géniale.
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3: Tiens, j'ai une idée. Moi, si j'étais maîtresse, je ferais des dictées de blagues. Ça serait sympa, non? En attendant, on écoute trois de vos devinettes. À vous les petits rigolos.
4: Bonjour, salut l'info, je m'appelle Sohan, j'ai 9 ans et j'habite à Tissac. J'ai une super blague pour vous. Qu'est-ce qui court et qui se jette? Une courgette. Bisous.
5: Elle est trop bien cette blague, je vais la raconter à mes potes.
6: Bonjour, je m'appelle Antoine, j'ai 8 ans, j'habite à Zurich, c'est en Suisse, et je voudrais vous raconter une blague. Quand les poules iront-elles chez le dentiste? Quand elles auront des dents.
7: Je la connaissais pas celle-là et je valide.
8: Bonjour, j'ai une blague pour vous. Je m'appelle Elsa, j'ai 9 ans, j'habite à Dole. Deux mamans discutent à la sortie de l'école. Votre fils apprend la guitare et votre mari apprend le chant. C'est merveilleux et vous, qu'apprenez-vous à supporter le bruit? Au revoir, salut l'info.
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0: Tu es là? Tu m'entends? Alors, ouvre grande tes oreilles, je vais te raconter une histoire. Une histoire de Toudou, mon doudou. Toudou et les mots doudou. Toudou, mon doudou, est tout chou, tout mou, tout fou. Il me suit partout. Tiens, le voilà. Il entre dans la cuisine. Il monte sur une chaise. Il se met sur la pointe des pattes. Mais qu'est-ce qu'il fabrique encore? Oh! Il a ouvert un tiroir. Oh! Mais qu'est-ce qu'il fouille farfouille? Qu'est-ce que c'est que ce bruit? On dirait des biscottes? Des carottes? Ça craque sous la dent. Je crois bien que Toudou, mon doudou, est encore en train de manger des gaufrettes. Tu sais, Toudou, mon doudou, est super gourmand. Et ce qu'il aime plus que tout, ce sont les gaufrettes. Mais pas n'importe quelle gaufrette. Toudou, mon doudou, est fou, mais fou, des gaufrettes à la vanille. Que c'est bon. Et ça croustille. Et toi, est-ce que tu aimes aussi les gaufrettes à la vanille? Oh là là! Toudou a mangé toutes les gaufrettes. Et bien sûr, il en veut encore. Gaufrettes! Gaufrettes! Non, Doudou, ça suffit maintenant. Tu as assez mangé, tu n'auras plus faim pour le dîner.
1: Gaufrettes! Gaufrettes! Gaufrettes!
0: Maintenant, Toudou, mon doudou, fait la tête à cause des gaufrettes. Il a un gros chagrin. Il pleure dans son coin.
1: Une petite tortue. Une petite tortue. Dodu.
0: Tu as entendu? Une petite tortue, pointue, dodu? Mais qu'est-ce que c'est que ces drôles de mots? Ce sont des mots doudou, des mots magiques. Une petite tortue, pointue, dodu. Ce sont les mots préférés de Toudou, mon doudou. Ils lui font du bien quand il en a besoin. Ils font disparaître ses chagrins. Et après, tout va bien. Une petite tortue pointue dodue. Tu vois, ça va mieux maintenant. Toudou est content. Et toi, est-ce que tu as aussi des mots doudou? Des mots qui te consolent quand tu es triste? Ou que tu aimes répéter quand tu es heureux? Tu veux bien me les dire? Je t'écoute.

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Rousseau ont toujours raison. Tu dois lire les autres pages, c'est la loi des livres d'images. Oh, mais dis donc, tu sais la meilleure? On est à la page des oiseaux et on a failli rater l'autruche. Faut dire aussi qu'elle n'est jamais à l'heure.

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4: Et coucou les petites curieuses et les petits curieux, enquête en cours.
5: Bonjour, je m'appelle Lou, j'ai 7 ans et je voudrais savoir, c'est un détective privé, peut enquêter sur tout le monde et même sur sa femme. Merci.
4: Ah bah dis donc Lou, je sais pas où tu vas chercher tes petites idées de questions. En tous les cas, la voici. Est-ce qu'un détective privé peut enquêter sur tout le monde et même sur sa femme? Alors on peut faire le contraire. Est-ce qu'une détective privée peut enquêter sur tout le monde et même sur son mari, etc., etc. Margot Duquesne, vous êtes détective privée. Avez-vous une réponse à cette question?
6: Ah oui, j'ai une réponse. C'est vrai que nous, les détectives privés, on a un ensemble de règles qu'on doit respecter. On appelle ça le code de déontologie, mais voilà. Et dans ce code, il y a une règle qui est qu'on n'a pas le droit d'avoir un conflit d'intérêts. C'est-à-dire qu'on ne peut pas enquêter sur quelqu'un que l'on connaît. Parce qu'en fait, par exemple, moi, si j'enquête sur mon mari, bah, je ne suis pas très neutre. Je suis pour moi, j'ai envie de défendre mes intérêts. Et donc, du coup, nous, on est quand même censé être relativement neutre. Donc, on n'enquête jamais sur, par exemple, si j'ai un mari qui vient me voir et que moi, j'enquête déjà pour sa femme, bah, je ne pourrais pas enquêter. Donc non, je ne pourrais pas enquêter sur des gens que je connais.
4: Et parce que c'est ça, vous allez avoir finalement un regard trop biaisé, comme on dit.
6: Oui, et puis c'est contre le code de déontologie, quoi. Mais je veux dire, imaginons que je fasse une filature sur quelqu'un que je connais. Bon, bah déjà, le fait qu'ils me connaissent, qu'ils connaissent ma voiture, mon visage, ça va faire que ce sera pas très efficace.
4: Qu'est-ce qui se passe si vous êtes en train de faire une filature, en tout cas une enquête, avec des gens que vous connaissez pas, mais que dans le cadre de votre enquête, vous vous rendez compte que quelqu'un que vous connaissez est impliqué?
6: Je pense que déjà, je le signifierai au client qu'il y a un conflit d'intérêts. Si cette personne que je connais, elle est très importante dans le cadre de mon enquête, je pense que je confierai le dossier à un autre confrère. Comme ça, ce sera plus simple. Après, ça m'est arrivé de croiser avec une de mes cibles quelqu'un que je connaissais, mais ça n'avait aucun intérêt. Je ne l'ai même pas signifié sur le rapport. J'ai dit qu'elle avait rencontré un homme, mais voilà. Mais dans ces cas-là, ce n'est pas du tout important.
4: Et dernière question, Margot Duquesne. Ça veut dire qu'en gros, vous n'enquêtez que sur des choses qui, finalement, ne vous touchent pas personnellement. C'est comme ça qu'on peut l'interpréter, non?
6: Oui, voilà, c'est comme les autres métiers. Les avocats, ils ne vont pas forcément défendre les gens qu'ils connaissent. C'est beaucoup plus facile de défendre des gens qu'on ne connaît pas, etc. Après, ça m'est pas arrivé qu'on me demande d'enquêter sur quelqu'un que je connaissais. Donc, le monde n'est pas si petit que ça, quand même, heureusement.
4: Sinon, ça fait vraiment de sacrées coïncidences. Salut les matelots!

Les aventures d'Octave et Mélo. La sorcière croche pointée. Salut, petites oreilles. Dans cet épisode, tu vas entendre la musique de la sorcière croche pointée. Une musique pleine de toiles d'araignée, de baves, de crapauds et de chaudrons bouillants. Alors, révise tes formules magiques, ça peut toujours servir. Comme tous les dimanches, Octave et Mélo se retrouvent pour aller jouer de la musique dans leur cabane au milieu de la forêt. Aujourd'hui, c'est violoncelle pour Mélo et piano pour Octave.

Ils sont très en forme. Mais soudain, la porte de la cabane s'ouvre comme par magie. Un peu apeuré, Octave et Mélo tendent l'oreille. Ils croient entendre comme un bruit de tambour qui résonne dehors, dans les bois. Il y aurait d'autres musiciens dans la forêt? Et si Octave et Mélo allaient se joindre à eux? Ils sortent de la cabane et se sentent tout de suite attirés par cet air. Quelle drôle de sensation! Ils ne contrôlent plus leurs jambes. C'est trop rigolo!

0: Le son les conduit jusqu'à une vieille cabane. La porte est entrouverte. Dedans, il fait tout noir. Ils entendent une voix leur dire
1: « Alors, mes petits, vous venez rendre visite à la sorcière des bois ?»
0: Une sorcière ! Octave et Mélo sont paniqués. Ils sont tombés dans un piège. Ils n'arrivent plus à faire un geste. La porte s'ouvre en grinçant. Et c'est une petite dame rondelette qui apparaît. « Oh pardon, je vous ai fait peur. Je suis la sorcière Croche-Pointée. On m'appelle comme ça à cause de mon nez crochu. Et aussi parce que je suis petite. Et que du coup, je suis toujours sur la pointe des pieds. » Octave et Mélo se regardent. Elle n'a pas l'air si méchante. « C'est un grand jour aujourd'hui, » continue la sorcière. « Je vous ai attiré jusqu'à moi parce que j'ai besoin de votre aide pour ma potion magique. Depuis que je suis toute petite, je rêve de savoir bien jouer du violon. Mais je ne suis bonne qu'à taper sur mes chaudrons. Alors, depuis tout ce temps, je cherche la bonne recette de potion magique pour avoir le don de la musique, comme vous. Quand je vous ai entendu faire de la musique dans la forêt, j'ai tout de suite su que vous étiez l'ingrédient qui me manquait. Non, non, non, je ne vais pas vous manger, rassurez-vous. J'ai juste besoin que vous jouiez de la musique en même temps que je prononce mes formules magiques. C'est d'accord ? Octave et Mélo hésitent. Et en échange, je vous fais la promesse que je veillerai sur votre cabane et sur vos instruments de musique quand vous n'êtes pas là. Vrai ? Alors c'est d'accord, répondent Octave et Mélo en chœur. Et pouf ! Comme par magie, le piano d'Octave et le violoncelle de Mélo apparaissent. La sorcière Croche-Pointée s'active autour du chaudron. Elle prononce des formules magiques, mais rien ne se passe. Elle recommence ? Mais non, toujours rien. Allez, à toi de jouer. Aide la sorcière Croche-Pointée à prononcer la bonne formule magique. Musicum, musica. Faites que la musique n'ait plus aucun secret pour moi. À toi. Musicum, musica. Faites que la musique n'ait plus aucun secret pour moi. Oui, encore une fois. Super! La potion se met à tourbillonner. Elle fait des bulles de plus en plus grosses. Et puis tout d'un coup, un magnifique violon sort du chaudron. Ça a marché. La sorcière Croche-Pointée verse une larme. Son rêve est devenu réalité. Elle se saisit du violon et sur un signe de tête, les trois musiciens se mettent à jouer gaiement ensemble.

C'est quand même magique de savoir bien jouer d'un instrument de musique. Et puis c'est rigolo de partager un morceau avec une sorcière. Et toi, de quel instrument tu aimerais jouer? Dis-le à tes parents. C'est plus facile d'apprendre la musique quand on est petit. Conseil de sorcière.

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2: Bonjour, c'est Elias. Vous connaissez la blague du fantôme ?
3: Alors non, je ne connais pas, mais j'ai hâte de l'entendre. Enfin, si ça fait pas trop peur.
2: La blague, c'est un fantôme dit à un autre. Tu as vu, il y a un mouchoir qui te suit. Ce n'est pas un mouchoir, c'est ma sœur.
0: Elle est trop bien cette blague, je vais la raconter à mes potes.
4: Je m'appelle Timon, j'habite à Besançon et j'ai 10 ans. J'ai une blague. Quelle est la différence entre un marteau, un manteau et la semaine?
3: Oula, attends, je ne vois pas.
4: Le marteau a un manche, le manteau a deux manches et la semaine a 10 manches.
3: Ah oui, comme le dimanche, mon jour préféré.

0: trop bien cette blague.
1: Bonjour, je m'appelle Marie, j'ai 10 ans. Que dit un hibou pour la nouvelle année ? Je te souhaite une bonne année. Merci, salut l'info, j'aime trop votre podcast. À bientôt.
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2: C'est une soirée merveilleuse. Le coucher de soleil inonde de ses rayons les feuilles de palmiers, les rideaux et les colonnes du palais. Les rues de la ville sont remplies de rires. Les habitants rejoignent leurs maisons, satisfaits, heureux. Tous se préparent pour le grand événement. La ville trépidait et bourdonnait comme une ruche. Chacun tenait à embellir sa maison et les rues pour le sacre de Rama, le couronnement du nouveau roi.

0: Mais sur une terrasse du palais, une femme bossue observait de manière suspicieuse ses mouvements et ses préparatifs. C'était Mantara, la servante de la reine Kaikei.
1: Lève-toi, femme insensée. Un déluge de malheur te menace. Tu es vendu, tu es trahi, tu es ruiné. Tu dors et ta fortune se perd. Lève-toi!
2: Mais que se passe-t-il, Mantara?
1: Le désastre nous attend. Dasharatha veut sacrer Rama. C'est lui qui sera désormais le maître du pays.
2: Mais c'est formidable!
1: La misère fait éruption et tu restes les bras croisés. Je suis venu te prévenir. Tu es né de famille royale, mais hélas, dès demain, tout sera fini pour toi. Le roi a demandé à ton fils Bharata de rejoindre son oncle loin d'ici. Il l'a écarté, et en son absence, il couronne Rama. Tu comprends? Réfléchis, ma reine. Pourquoi cette précipitation? Pourquoi le roi se presse-t-il d'accomplir la cérémonie en l'absence de Bharata, ton fils?
2: J'ai compris, Mantara. S'il te plaît, tais-toi. Tu es sûrement la meilleure de mes amies. Toi seule me comprends, même quand je ne me comprends pas moi-même. Que faire maintenant? Devenir esclave? Jamais. Comment faire? Dis-le-moi, Mantara. Tu es intelligente, conseille-moi.

0: voir le roi. Il te doit la vie. Demande-lui deux choses. Qu'il fasse Bharata roi tout de suite et qu'il exile Rama dans la forêt pour 14 ans. N'aie pas peur. N'hésite pas. Il n'y a aucun péché dans ta requête. Fais seulement ce que je te dis. Va voir le roi.
1: Le lendemain, aux aurores, Rama fut appelé au palais pour la plus grande des urgences. Rama se leva, serein, calme comme toujours, et d'un pas noble traversa la ville qui se réveillait tout doucement. Arrivé au palais, Rama sentit qu'il se passait quelque chose. Il s'arrêta devant la grande porte et, regardant le ciel, un sourire s'esquissa sur ses lèvres. Arrivé dans la grande salle, il vit son père, les conseillers et Kaikeyi. Le roi était au sol, comme quelqu'un qui n'avait pas dormi de la nuit. Rama le regarda longuement.

0: Mon cher Rama, j'ai fait une promesse qui aujourd'hui me détruit le cœur.
1: Père, ne laissez pas la tristesse obscurcir votre âme. Une promesse est sacrée, comme l'eau du Gange qui descend des cieux.
0: Mon fils, mon Rama, Bharata, fils de Kaikeyi, doit être sacré prince régent, et toi, tu dois partir en exil dans la forêt de Dandaka pour 14 années.
1: La parole d'un roi est sacrée. Je partirai dans la forêt avec joie, car en préservant ton honneur, je préserve l'ordre du monde.
0: Oh, mon fils.
1: Bien, qu'il en soit ainsi. Partons. Laissons ici nos vêtements de prince et habillons-nous d'écorce, car l'exil nous demande d'embrasser la vie d'ascète.

0: Et c'est ainsi que le prince quitta la cité d'or. Il abandonna ses riches vêtements pour l'écorce des arbres, son diadème pour une couronne de feuilles. Ainsi commença l'exil du prince Rama, qui abandonna un trône pour gagner l'immortalité. Car parfois, mes chers disciples, c'est en perdant une couronne qu'on gagne un royaume plus vaste encore, celui de la sagesse. Car la vraie noblesse ne réside pas dans ce que nous possédons. Rama nous enseigne que le bonheur ne réside pas dans « avoir tout ce que l'on veut », mais dans « vouloir tout ce que l'on a ».
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2: Et coucou les petites curieuses et les petits curieux, atelier bricolage.
3: Bonjour, je m'appelle Egon, j'ai 5 ans et demi, j'ai bientôt 6 ans. J'aimerais savoir qui est l'inventeur du clou. Merci.
2: Et merci à toi, Egon, pour cette question. Qui est l'inventeur du clou? J'ai hâte de savoir aussi. Bruno Jacomi, c'est vous qui allez nous éclairer, puisque vous êtes historien des techniques. Et vous avez choisi de répondre à cette question. Donc j'imagine que vous avez la réponse.
4: Mais oui, mais la réponse, elle est simple. On ne le connaît pas. Ah. On ne connaît pas l'inventeur du clou. Contrairement à, je ne sais pas moi, l'inventeur du micro ou de... Ou, voilà, on peut le connaître parce que c'est récent. L'inventeur du clou, on n'en a aucune idée.
2: Parce que c'est donc vieux, le clou.
4: C'est très très vieux. Ça remonte à l'Antiquité, à un moment où il fallait avoir des techniques, il fallait savoir maîtriser le métal, maîtriser le feu, et puis il fallait en avoir besoin. Il faut remonter le temps si on veut comprendre comment les choses se sont inventées, et pour plein d'objets, on ne le sait pas. Et c'est les archéologues qui vont nous aider, parce que des clous, ils en ont trouvé. Heureusement, les clous, ils sont en métal, ils se sont mieux conservés que les manches d'outils ou que les vêtements, parce qu'ils se sont abîmés, ils ont disparu. Avec le clou, on peut voir qu'il existe des clous en fer, des clous en cuivre, des clous en bronze, etc. Et en fait, il y en a une multitude différente, hein. Et chacun va pouvoir fabriquer le clou qui va lui servir. Par exemple, on a besoin de clous pour assembler des pièces en bois. Donc il va lui falloir une tige, et il va falloir une tête. Alors effectivement, on peut se dire, mais oui, mais qui a pu inventer un clou avec une tête, etc. En fait, les objets viennent souvent d'autres objets. On peut essayer d'imaginer, hein, ce qu'on essaye souvent de faire, parce que personne n'est là pour nous raconter cette histoire-là. Donc on va regarder les premiers usagers du clou, qu'est-ce qu'ils avaient sous la main? Ben, ils avaient peut-être les aiguilles, par exemple, qu'ils utilisaient pour pouvoir coudre des vêtements en cuir. Mais les aiguilles, elles étaient faites en os, par exemple. Donc on fabrique des aiguilles en os, mais si on veut utiliser, les planter dans du bois, il faut que le bois soit très tendre.
2: Ouais. Et puis, parce que sinon, c'est pas très solide.
4: Exactement. Mmh. Donc, on va essayer de fabriquer des aiguilles, mais avec autre chose. Alors, on va marteler un bout de ferraille qu'on aura trouvé, parce qu'on aura peut-être déjà, à ce moment-là, quelques outils en métal. Mais donc, on va essayer de le perfectionner, de le chauffer, de l'étirer et de le marteler jusqu'à temps qu'il soit bien, bien long, bien pointu. Et puis, on va lui faire une tête en l'écrasant, etc. Mais en fait, c'est pas plus compliqué de faire un clou que de faire une aiguille, parce que dans une aiguille, il faut faire ce qu'on appelle le chat, c'est le petit trou dans lequel on va passer le fil. Ça, c'était déjà une très grande technicité. Donc on peut imaginer que celui qui a trouvé le clou, en prenant l'exemple des aiguilles, etc., est imaginé finalement de faire cette tête en l'écrasant. Voilà. Mais il faut bien comprendre qu'on a des traces matérielles, celles qu'on va trouver quand on va creuser dans des habitats, etc. Et puis après, on va faire des suppositions. Et quelquefois, c'est des techniques modernes qui vont nous permettre, en datant les choses, en allant voir quelle est la composition du métal, etc., qui vont nous permettre d'en savoir un peu plus. Je ne pense pas qu'un jour on sache qui est l'inventeur du clou, mais on pourra savoir un peu plus en détail comment ce premier clou a été inventé.
2: Et savoir peut-être aussi qui, du clou ou du marteau, était là en premier. 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
1: Quelle bestiole as-tu choisi?
2: Il faut vraiment tendre l'oreille, car il a l'air très silencieux. Il faut beaucoup se concentrer pour l'entendre. Mais oui, j'ai pigé. C'est un animal qui vit dans les fleurs. Lui-même, d'ailleurs, ressemble à une fleur, avec ses belles couleurs. Mais ce serait une fleur qui vole. Allons le rejoindre.
1: Pas besoin de matériel, juste de bonnes chaussures de marche et des lunettes de marche et des lunettes de soleil. Sautons dans le monde léger et coloré des papillons.

0: On aurait pu le chercher dans un jardin ou dans une prairie. Mais je crois qu'il nous attend dans un champ de coquelicots.
1: On peut trouver des papillons partout dans le monde. Partout où il y a des fleurs. Sauf aux deux extrémités de la Terre, car ils ne supportent pas l'extrême froid. Le papillon adore la chaleur.
0: Alors, où se cache-t-il ? En général, il se met à l'abri sous une feuille ou dans l'herbe profonde. Ah, le voilà ! Qu'est-ce qu'il est beau !
1: D'un point de vue esthétique, le papillon est très gracieux. Avec ses quatre ailes accrochées à son corps, tout fin, long comme une brindille et divisé en trois parties. La tête, surmontée de deux antennes, l'abdomen et le thorax avec ses trois paires de pattes.
2: Bonjour, Butterfly.
3: Je ne m'appelle pas Butterfly. Je m'appelle Papillon.
2: Oh, tu ne veux pas que je t'appelle Butterfly? Tu n'aimes pas ton nom en anglais?
3: Tu aimerais, toi, qu'on t'appelle Mouche à beurre? Parce que c'est ça que ça signifie en anglais, Butterfly. Mouche à beurre. C'est un peu ridicule, non? Papillon, c'est plus joli. Bon, assez parlé. J'ai soif. Ma trompe paille est prête. Je viens de gagner mes ailes après avoir passé les trois autres étapes de ma vie. Maintenant que je suis un papillon, je peux choisir ma première fleur.
1: Avant d'avoir sa forme définitive, le papillon passe par trois étapes. Il est d'abord une chenille, puis cette chenille s'enroule dans un cocon fait de fils de soie pour devenir une chrysalide qui, lorsqu'elle est assez grande, devient le papillon.
3: Allez, aide-moi à décider par quelle fleur je vais commencer. La rose trémière, la valériane, le tournesol. J'ai soif de petit nez. Attention! Impact pesticide! Vite, fuyons avant que tous ces produits gluants ne collent mes ailes. Vite, il faut que j'arrive à me cacher dans une fleur. Là-bas! Dans ce bosquet!
0: Ouf! Tu l'as échappé belle. Allez, reprends des forces au soleil. Il brille tellement aujourd'hui, ça va te requinquer.
3: Oh, tu as raison. Je vais prendre un bain de soleil et me détendre. Ils me mettent tellement en colère, ces humains, avec leurs pesticides. Après, je pourrais repartir butiner. Oh.
1: Le papillon reprend de l'énergie grâce au soleil. Il a besoin de sa chaleur pour continuer à voler, comme un avion qui fonctionnerait à l'énergie solaire et qui rechargerait ses batteries en mettant ses panneaux face au soleil.
3: Ça fait du bien. Mais tu sais pas pourquoi je suis tellement en colère. C'est pas seulement à cause des pesticides, c'est à cause du poète Jean de La Fontaine. Il ne m'a même pas consacré une fable à moi. Le papillon qui suis si beau. C'est un comble, non? En plus, quand il parle de moi, il dit n'importe quoi. Je suis chose légère et vole à tout sujet. Je vais de fleur en fleur et d'objet en objet. Pouf. Mais c'est faux. Je ne suis pas utile. Si je butine et que je vais d'objet en objet, comme il dit, ce n'est pas pour le plaisir. Je vais de fleur en fleur pour me nourrir. Butiner, c'est la vie.
1: Eh oui, car butiner, c'est se nourrir pour le papillon. D'ailleurs, il ne mange pas. Il boit car il ne se nourrit que de liquide. Il ne peut pas mâcher non plus. Il n'a pas de dents. Alors pour butiner, il se sert d'une trompe, comme celle d'un éléphant, mais en beaucoup, beaucoup, beaucoup, beaucoup plus petit. Elle est en forme de paille et se déroule comme une longue langue. Quand elle s'enroule, ça lui permet d'aspirer le pollen.
3: Oh, Il ne faut pas trop que je m'attarde au soleil, sinon je vais complètement m'assécher. Il faut que je boive rapidement. Alors, quelle fleur choisir?
0: La passiflore.

0: Le papillon se met à trembler comme s'il avait peur ou très froid. C'est sa façon d'éloigner les prédateurs. Tu as besoin d'aide? Tu veux que je le tue?
1: Oh, jamais de la vie! Je sais me défendre sans tuer mes frères insectes. Même s'ils veulent me manger, tuer, c'est la solution de facilité des humains. Nous, les papillons, pour éviter le danger, nous avons une solution implacable. La fuite!
0: Les animaux ne tuent que s'ils ont besoin de se défendre ou de se nourrir. Mais le papillon n'a pas d'armes. Alors pour éviter tous les dangers potentiels, les lézards, les oiseaux, les serpents, il n'a pas d'autre solution que de fuir et de se cacher.
1: Heureusement que je sais me camoufler. Grâce aux couleurs de mes ailes qui se fondent dans le décor, je peux imiter les feuilles, les épines, les araignées, les frelons et même des crottes. Il me suffit de refermer mes ailes et hop, ni vu ni connu.
0: Bravo, quel talent!
1: La passiflore. Oh, quel délicieux nectar. Tu devrais goûter, c'est doux. Le nectar des fleurs est composé d'eau et de sucre naturel. C'est une bonne dose d'énergie pour moi.
0: Dommage que je ne puisse pas y goûter. Dis donc, tu dois être épuisé à force de battre des ailes comme ça. Tu veux pas dormir un peu?
1: Jamais de la vie. Je ne dors jamais. Ma vie passe trop vite.
0: C'est vrai que ta vie est éphémère. À peine quelques semaines, au maximum quelques mois. Certains papillons ne vivent même qu'une seule journée.
1: Ma vie de papillon est peut-être courte, mais elle est très utile. En butinant les fleurs, je lâche des miettes de pollen dans l'air qui sont transportées par les vents. Et quand les graines arrivent sur un arbre fruitier, sur une plante ou sur une fleur, c'est comme si je l'avais plantée. Ça permet aux fleurs de devenir des fruits, des légumes. Je les pollinise. Mais je suis aussi très utile à l'inspiration. J'inspire les artistes, les bijoutiers. Le nœud papillon, c'est moi. Le baiser papillon, c'est moi. Colle tes cils contre ceux d'une personne que tu aimes. Bats des cils comme je bats des ailes. Tu verras comme c'est doux, le baiser papillon. Je suis le symbole du bonheur. Il faut que je m'envole loin d'ici. Il y a un petit garçon qui essaie de m'attraper avec un filet. Oh, au revoir!
0: Au revoir, papillon! À ton avis, comment dit-on papillon en anglais? Butternut? Butterball? Butterfly? Bravo! C'était Butterfly. C'était bestiolement génial!
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4: Bonjour, salut l'info. Je m'appelle Anamika, j'ai 10 ans, je suis franco-indienne et j'habite en Espagne. J'ai une blague à vous raconter. Il fait nuit et deux enfants discutent. Le premier demande au second « Crois-tu qu'il y a des gens sur la Lune ?» Le second répond « Bah oui, bien sûr. Regarde, la lumière, elle est toujours allumée. Merci, j'adore votre podcast !»
1: Elle est trop bien cette blague, je vais la raconter à mes potes.
5: Bonjour, je m'appelle Élise et j'habite à Canet. Je voudrais vous faire une blague. Un mouton plonge dans la mer Noire. Comment ressort-il ?
3: Ah, je ne sais pas, je sèche.
5: Mouillé. Au revoir.
1: Trop bien cette blague.
6: Je voudrais vous faire une blague. Je m'appelle Elliot, j'ai 7 ans. Quel est le chiffre le plus utile au détective ?
3: Le chiffre le plus utile au détective ? Aucune idée.
6: Vous savez pas ? Langue au chat ?
3: Oui, langue au chat.
6: C'est 1 et 10 ?
3: 1 et 10, comme un indice.
1: Élémentaire, mon cher Watson.
6: Merci, j'adore votre podcast.
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Oui, c'est comme ça qu'il s'est présenté à moi, Chattefeu. Et puis, il m'a expliqué qu'il cherchait un grand chien roux nommé Vagabond, un garçon nommé François et une fille appelée Colline. Il avait une lettre à leur donner. Vagabond, François, Colline, justement, ça tombait bien. Ils habitent dans ma rue. Mais si, vous les connaissez, Vagabond, François et Colline.

0: Coucou.
1: Coucou. Tu es là? Tu m'entends? Alors ouvre grande tes oreilles, je vais te raconter une histoire. Une histoire qui est arrivée à Toudou, mon doudou. Toudou et grognon. Toudou, mon doudou, est tout mou, tout fou, tout chou. Il me suit partout. Tiens, le voilà.
2: Ouhou.
1: Ce matin, ça ne va pas. Ça ne va pas du tout. Toudou est grognon. Je ne te reconnais pas, mon doudou. Toi qui es toujours de bonne humeur le matin, viens. Je t'ai préparé ton petit déjeuner. Un bon chocolat chaud avec des tartines grillées. Tu ne veux pas manger, mon doudou? Toudou ne veut pas manger. Mais qu'est-ce qui se passe? Tu as mal dormi? Tu as fait de mauvais rêves? Toudou ne répond pas. Il sort de table. Oh là là! Toudou claque la porte et il s'en va. Et toi, est-ce que cela t'arrive aussi d'être grognon le matin? Ce matin, ça ne va pas. Ça ne va vraiment pas. Toudou est grognon. Il est de mauvaise humeur. Et maintenant, il s'est enfermé dans sa chambre. Il ne veut parler à personne. Toudou? Allez, ouvre-moi, s'il te plaît. Toudou fait semblant de ne pas entendre. Il ne répond pas, il ne veut pas.
2: Non.
1: Il ne veut pas petit déjeuner.
2: Non, non.
1: Il ne veut pas se laver.
2: Non, non, non.
1: Il ne veut pas s'habiller.
2: Non, non, non, non, non.
1: Il ne veut pas parler. Il ne veut rien. Il veut rester dans son coin. Voilà. Et toi, est-ce que cela t'arrive de vouloir rester seul dans ta chambre? Est-ce que cela t'arrive de ne pas avoir envie de parler? Ce matin, ça ne va pas. Ça ne va vraiment pas. Toudou ne veut plus être un gentil doudou. Fini les câlinous, les bisous et les papouillous. Toudou veut tirer la langue. Toudou veut taper des pieds. Toudou veut crier. Crier très fort, encore plus fort. Et toi, est-ce que cela t'arrive aussi parfois d'avoir envie de crier très fort? Toudou est enfermé dans sa chambre. Il est assis sur son lit. Il donne des coups de pied dans ses jouets. Et pim, pam,

Mais qu'est-ce que c'est que ce drôle de bruit ? Tout doux se penche. Et qu'est-ce qu'il voit ? Une jolie petite souris grise qui était cachée sous son lit. Mais qu'est-ce qu'elle fait là ? La jolie petite souris grise regarde tout doux. Et elle rit. Mais qu'est-ce qu'elle a à rire comme ça ? La jolie petite souris grise s'approche de tout doux. Elle s'approche si près que ses longues moustaches chatouillent les pattes de Toudou. Alors Toudou rit aussi. Les moustaches de la souris lui font des guilis-guilis. Merci, jolie petite souris. Grâce à toi, Toudou, mon doudou, n'est plus grognon du tout. Et toi, comment tu fais pour arrêter d'être grognon ? Est-ce que tu chantes ? Est-ce que tu danses ? Ou est-ce que toi aussi, tu as une jolie petite souris grise cachée sous ton lit qui te fait des guilis-guilis ? Et maintenant, c'est l'heure de danser. Avec tes pieds, avec tes mains, avec ta tête ou avec ton nez.

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1: Et maintenant, atelier construction.
2: Bonjour, je m'appelle Maëlle, j'ai 9 ans, je suis en CM1 et je vais vous poser une question. En quel matériau étaient construites les maisons il y a 200 ans? Merci et au revoir.
1: Oh là là, t'as bien récité et t'as très bien posé ta question, chère Maëlle. En quel matériau étaient construites les maisons il y a 200 ans? Christine Lecomte, vous êtes architecte. Donc, question assez vaste, en fait, de Maëlle, parce que j'imagine qu'il y a 200 ans, il y avait des maisons de toutes sortes, non?
3: Maëlle a une question très intéressante, parce que avant la période d'industrialisation de la France, on construisait plutôt avec les matériaux qu'on avait à proximité de chez soi. Par exemple, en Bretagne, le granit, ou près de Lyon, le pisé, qui est en fait une technique à base de terre. Et donc, eh bien évidemment, on avait presque autant de matériaux que de territoires. Et donc, presque autant de formes de maisons que de territoires. Et donc, une richesse qu'on appelle aujourd'hui un peu notre patrimoine, Maëlle. Et c'est ça qui est intéressant. C'est de regarder, en fait, ces matériaux avec l'histoire et ce qu'ils ont apporté. Et si on regarde, par exemple, un mât provençal, on avait des murs en pierre très épais et des petites ouvertures parce qu'on avait compris qu'on devait se protéger de la lumière pour pas avoir trop chaud l'été et en même temps avoir des murs épais pour l'hiver. Donc, finalement, les matériaux, ils étaient aussi utilisés en fonction des territoires et en fonction des besoins de chaque territoire.
1: C'est pour ça que quand on se balade en France, on voit vraiment changer. Ça fait presque une forme de tourisme architectural, quoi.
3: Ah bah complètement. On a des techniques locales. On n'utilise pas du tout, par exemple, la terre de la même manière dans le sud de la France et dans le nord de la France. On a plein de techniques en fonction des caractéristiques de ces matériaux. On n'a pas la même pierre quand on est en Bretagne où il y a le granit et puis à côté de Caen où vous avez de la pierre calcaire. Et en fait, ça fait nos maisons. Si vous allez à Caen, vous avez des maisons qui sont un petit peu beige, lumineuses, blanches, et la lumière se reflète dessus. Si vous allez à Clermont-Ferrand où vous avez une pierre volcanique, vous êtes vraiment dans une ambiance plus difficile, plus dure.
1: Plus sombre.
3: Et si vous allez en montagne, vous avez des chalets qui utilisent le bois. Et donc, c'est aussi notre richesse qu'on a un petit peu perdu.
1: Oui, justement, pourquoi c'est devenu un peu plus uniforme aujourd'hui?
3: Eh ben, c'est le problème de l'industrialisation des matériaux de construction. À partir du 19e siècle, finalement, on a eu tendance à vouloir produire, et on a standardisé, en fait, Maëlle, la qualité de nos bâtiments et de nos maisons. Ce qui fait qu'on a vu apparaître, avec le béton notamment, une harmonisation, une standardisation de nos standards de maisons. Et on a vu pousser un peu partout la même chose, ce qui fait qu'on perd une forme d'identité de chaque territoire. Mais aujourd'hui, avec la crise climatique et la crise des matériaux, on se rend compte que le sable est plus rare, que le béton, finalement, dégage beaucoup d'émissions de gaz à effet de serre, et on revient un peu au circuit court des matériaux en se rapprochant à nouveau des territoires, et on redécouvre la paille, le bois, la terre. Ça fait ce qu'on appelle un autre BTP, bâtiment et travaux publics, bois, terre, paille.
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Salut, petites oreilles. Dans ces aventures d'Octave et Mélo le long de la rivière, tu vas entendre la mélodie de la source, le chant de la rivière et la grande symphonie de la mer. Alors, prends ton pique-nique, nous allons suivre nos deux petits héros sur les traces des grives musiciennes.

c'est les vacances. Octave et Mélo sont chez eux, à la montagne. Et ce matin, au moment de partir en balade, ils voient passer une nuée d'oiseaux au-dessus de leur tête. C'est toute une bande de grives musiciennes. On les entend chanter d'en bas.

0: Et voilà les grives musiciennes qui repartent dans un battement d'ailes.
1: Cap ou pas cap d'aller retrouver les grives à la mer, lance Mélo.
2: C'est très loin, non?
1: Je sais pas, mais moi j'y vais.
0: Octave réfléchit un moment. Et puis...
1: Mélo, je pars avec toi. C'est juste que j'ai un peu peur qu'on se perde. Et puis...
2: Bah, j'aime pas trop la soupe.
1: Bon, attends-moi ici une seconde, je reviens. Octave fonce jusqu'à la maison. Il attrape en vrac un couteau, une gourde, une boîte de clous, des allumettes, la corde à sauter et plein de bonbons. Hop ! Il met tout ça dans son sac à dos. Il ressort de la maison. À nous la mer ! Pagaille, le petit chien de Mélo, veut les suivre. Non, Pagaille, tu peux pas venir avec nous. Toi, tu restes ici et tu gardes la maison jusqu'à ce qu'on revienne. Mélo se tourne vers Octave. C'est parti ? C'est parti, mon kiki !
0: La mer, c'est tout au bout de la rivière, ont dit les grives musiciennes. Oui, mais où est-elle, cette rivière ? Il faut commencer par trouver sa source. D'où est-ce que l'eau sort pour la première fois ?
1: Octave et Mélo partent chacun de leur côté.
0: Octave a remarqué un grand aigle qui plane au-dessus de sa tête. Il se dit qu'il pourrait l'aider. D'en haut, c'est plus facile de repérer les choses. Mélo, elle, ouvre grand ses oreilles. L'eau qui coule, ça fait du bruit. Si c'est par là, elle l'entendra.
2: Tiens, ça y est, Mélo entend quelque chose. Tu entends toi aussi ?
1: Elle appelle Octave. C'est par ici !
2: La source ne doit plus être bien loin.
1: C'est Octave qui la voit le premier. Gagné ! La source est là, devant eux.
0: Une petite cascade d'eau qui dévale à travers la roche. C'est magique.
1: Octave et Mélo sautent de joie. L'aventure peut commencer.
0: Ils sont fascinés par cette eau qui jaillit. C'est la source de leur rivière. Ils vont la suivre jusqu'au bout, jusqu'à la mer, sur les traces des grives musiciennes. Si ça se trouve, elles y sont déjà.

0: Octave et Mélo boivent l'eau de la source à grandes gorgées. Elle est bonne. Dis Mélo, quel goût ça peut avoir la mer?
1: Bah, ça a le goût de soupe, nous ont dit les grives.
0: Allez, viens, pas de temps à perdre. On arrive!

Octave et Mélo suivent le cours du ruisseau qui descend à travers les sentiers montagneux, les prairies, les pâturages.

Parfois, l'eau de la source coule abondamment. Parfois, on ne voit plus qu'un tout petit filet d'eau. Octave et Mélo jouent à sauter par-dessus, d'un côté et puis de l'autre. Et parfois même, ils sautent dedans. Oui, elle est froide! Maintenant qu'ils ont trouvé leur rivière, nos deux amis ne vont plus la quitter.

0: Au bout d'un moment, l'eau de la source disparaît sous terre. Bah mince ! Où est-elle passée ? Où est-ce qu'elle se cache ?
1: Oh non ! Et la mer ? Et les grives musiciennes ? Comment on va faire pour les retrouver ?
0: Octave a le nez en l'air. Il a remarqué que l'aigle les suit depuis qu'ils sont partis. Ils volent en cercle au-dessus de leur tête. On dirait qu'il veut leur dire quelque chose.

Octave et Mélo suivent les envolées majestueuses de l'aigle. Guidés par l'immense rapace, ils retrouvent bientôt le cours de leur rivière un peu plus bas. Ici, ce n'est déjà plus le petit ruisseau du début. Il faut sauter sur une pierre si on veut le traverser. Ah ! Et puis on commence à voir les petits poissons qui nagent dedans.

nos deux amis marchent depuis longtemps maintenant. Ils arrivent enfin tout en bas de la montagne, dans une jolie clairière ensoleillée, bordée d'arbres. L'aigle se pose sur la cime d'un grand érable. Il observe le monde d'en haut, comme toujours. Sur les branches basses, on entend les oiseaux piailler, les rossignols, une mésange, une bergeronnette. Oh, il y a même un petit pivert qui fait son nid dans le tronc. Nos deux amis écoutent le chant des oiseaux et en profitent pour se reposer un peu avant la suite de leurs aventures. Tu as aimé les musiques de Kra, Sibelius, Hasselmans, Mendelssohn que tu as entendues? 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

0: 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Bonjour, vous êtes sur la boîte à blagues.
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2: Tiens, voilà des blagues de très bon goût qui, j'espère, vont vous tenir éveillés.
3: Bonjour, salut l'info, je m'appelle Juliette et j'ai 10 ans et j'habite à Reims.
4: Bonjour, salut l'info, je m'appelle Antoine, j'ai 7 ans et j'habite à Reims.
3: Pourquoi les astronautes aiment-ils le café ?
4: Parce qu'ils sont dans une capsule.
0: Elle est rigolote, celle-là.
5: Bonjour, je m'appelle Gabin, j'ai 7 ans et j'habite à Hérouville-Saint-Clair. Qu'est-ce qu'une vieille barbe à papa ? Une barbe à papy.
0: Trop bien cette blague.
6: Je m'appelle Antonin, j'ai 9 ans et demi et j'habite à Francheville, près de Lyon. J'ai une blague à vous raconter. Qu'est-ce qui est jaune et qui fait croc-croc ? Un poussin qui mange des chips. Merci, au revoir. J'espère que cette blague vous a bien fait rigoler.
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0: Bonjour petits et grands scientifiques de France Musique. Dans ce nouvel épisode du Labo, on s'intéresse au chant à plusieurs. Non, pas tout à fait au choral, plutôt aux maîtrises. Quel drôle de mot! Qu'est-ce qu'une maîtrise exactement? On vous répond, c'est parti SOSO! Direction la planète Voix.
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0: Viens SOSO, c'est par là. Regarde Paris, je vois la maison de la radio et de la musique là, pas loin de la Tour Eiffel. On va se poser juste à côté pour découvrir les jeunes chanteuses et chanteurs de la maîtrise de Radio France. Regarde tous ces jeunes qui sont en train de répéter. Ils ont entre 8 et 18 ans et ils se préparent à monter sur scène dans quelques jours. Quelle chance! Et d'ailleurs, répondons tout de suite à la question « Qu'est-ce qu'une maîtrise ?» Eh bien, c'est tout bête. C'est un mot qui désigne un groupe d'enfants et d'adolescents qui chantent ensemble et surtout qui apprennent et font de la musique toute la journée, ou presque.
3: Si, si, si. À vous, on fait le gros rond du soleil, on y va. Si, si, si. Mais vous chantez super bien. J'en fais un autre.
0: Toute l'année, ils travaillent comme des fous la musique, avec des cours de chant, de solfège, de piano, de composition, auxquels il faut ajouter les répétitions en ensemble. Et bien sûr, les cours. Oui, enfin, je veux dire, les cours de français, d'histoire, de maths.
4: Arrêtez de chanter, mademoiselle, il veut y résoudre cette équation.
0: La maîtrise de Radio France, qui a été créée en 1946, est fondée sur ce principe. La moitié de la journée est consacrée aux cours, les mêmes que dans une scolarité classique, l'autre moitié à la musique et au chant.
5: Mais c'est vachement mieux que la Starac!
0: Mais oui! En plus, la maîtrise chante lors de concerts qui leur sont dédiés, mais aussi avec l'Orchestre National de France, l'Orchestre Philharmonique et le Chœur de Radio France. Les jeunes se retrouvent à se produire sur les plus belles scènes, à Paris et même dans toute la France. Et on les entend souvent à la radio, notamment sur France Musique. On les voit aussi à la télé. La cérémonie d'ouverture des JO, ils y étaient. Le concert du 14 juillet sous la Tour Eiffel, ils y étaient aussi.
4: Alors, qu'est-ce qu'ils chantent, ces petits jeunes?
0: Ils chantent de tout. De la musique chorale, bien entendu, c'est-à-dire composée pour des ensembles de voix. Ils peuvent chanter en français, en allemand, en italien, en anglais. Le répertoire est très vaste. De nombreux compositeurs, depuis le Moyen-Âge, ont composé pour chœur d'enfants. On peut aussi entendre les maîtrisiens sur des scènes d'opéra. Eh bien oui, par exemple dans l'opéra Carmen de Georges Bizet. Le compositeur a écrit pour un chœur d'enfants qui chante sur scène.

0: Mais figurez-vous qu'il participe aussi à des projets un peu fous, avec des artistes qui sortent du champ de la musique classique, comme Birds on a Wire, Woodkid, Ibrahim Malouf, le chanteur américain Rufus Wainwright, ou le compositeur plutôt branché électro, Ron.
1: Hey les gars, je crois qu'on maîtrise.
0: Je vous parle de la maîtrise de Radio France, mais il y en a plein d'autres. Certaines sont liées à des institutions religieuses, comme la maîtrise de Notre-Dame de Paris. Et d'autres, pas du tout. Mais dans tous les cas, quelle que soit ta religion ou ta non-religion, tu peux bien sûr tenter ta chance pour entrer dans une maîtrise. Le principal, c'est d'être curieux et d'aimer la musique. Les maîtrises existent depuis bien longtemps, depuis le Moyen-Âge. Et c'est vrai qu'à l'origine, elles sont liées à une église ou à une cathédrale, chacune voulant son propre cœur d'enfant pour interpréter des œuvres religieuses. Mais il y a toujours eu dans une maîtrise cette idée de transmission, d'une école où l'on offrait aux jeunes une éducation, comment dire, générale et une éducation musicale. Et de grands compositeurs ont écrit ou écrivent encore pour les maîtrises. L'un des plus célèbres, qui lui-même est passé dans sa jeunesse par un chœur de jeune garçon, c'est Jean-Sébastien Bach.

Beaucoup plus tard, Benjamin Britten, un compositeur anglais, écrit de nombreuses œuvres qui intègrent de jeunes choristes, ou même qui composent tout spécialement des œuvres pour eux. Écoutez cet opéra pour enfants, Le Petit Ramoneur. Moi, SOSO, en France, j'adore la musique de la compositrice Isabelle Aboulker, qui écrit souvent pour les enfants, et dont les œuvres sont souvent chantées par des enfants.

Les enfants de la maîtrise de Radio France, que l'on entend ici, le disent. Faire partie d'un tel dispositif, c'est tout simplement génial. On a l'impression d'appartenir à une grande famille. Une grande famille qui, depuis sa création il y a 80 ans, a vu certains de ses membres devenir de très célèbres artistes. Que ce soit dans la musique classique, comme les chanteuses Adèle Charvet, Nora Goubiche, Marie Perbost ou Sandrine Piot.

mais aussi dans la pop. Peut-être que vous connaissez par exemple le groupe Ellie J. Deux des membres se sont rencontrés à la maîtrise de Radio France. Dingue, non ? Leur clip Summer 2015, un mash-up avec des extraits des tubes de l'été 2015, cumule plus de 96 millions de vues. On les voit toutes les trois chanter a cappella avant de faire entrer violoncelle et percussion.

0: Et depuis, elles ont sorti plusieurs albums et obtenu une victoire de la musique en 2017.
1: Je déguste et lentement manger en mastiquant. En mastiquant, je fais le régime du camp.
2: Et la cuisson, c'est comment?
1: Je la prendrai à point. À point. Je la prendrai à point.
0: Oh, SOSO, j'aurais adoré faire partie d'une maîtrise quand j'étais petit. Pas toi?

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5: Et coucou les petites curieuses et les petits curieux, allez, temps calme.
6: Bonjour, je m'appelle Amalia et j'ai 5 ans. Est-ce que vous pouvez me dire qui a inventé la sieste ? Merci.
5: Eh ben merci à toi Amalia, j'avoue que je sais pas si à 5 ans t'aimes bien la sieste, mais moi à plus de 40 ans j'adore la sieste, j'aimerais pouvoir la faire plus souvent. Qui a inventé la sieste ? Je suis avec Isabelle Arnulf, professeure de médecine spécialiste du sommeil, vous êtes même somnologue, on dit comme ça. Avez-vous une réponse pour Amalia ?
7: La sieste elle est naturelle, alors on dort plutôt la nuit, hein, ça, la nuit on voit pas bien, c'est un moment où on n'est pas très efficace, et du coup on place plutôt le sommeil à ce moment-là. Mais de temps en temps, une petite repousse de sommeil après le déjeuner, surtout si on n'a pas bien dormi la nuit, ça peut permettre de compenser. Puis il y a des gens qui sont un peu plus siesteux que d'autres, hein. Il y en a qui ont horreur de la sieste, clairement.
5: Mais Amalia pose peut-être la question, parce qu'à 5 ans, bah, elle est en grande section de maternelle, a priori, et on fait faire la sieste. Alors peut-être qu'elle dit, qui est-ce qui a dit qu'il fallait qu'on fasse la sieste, même à la maternelle ?
7: Ça voudrait dire qu'elle n'aime pas trop la faire.
5: Bah je pense qu'il y a des enfants, ils n'aiment pas trop. Hein,
7: non,
5: je ne veux pas m'avancer.
7: Non, c'est vrai. C'est bon la sieste, évidemment, mais il faut avoir envie de dormir.
5: Mais est-ce qu'il y a un vrai bénéfice, on va dire ? Est-ce qu'il y a une vraie utilité à faire la sieste à des enfants de 5 ans, 4 ans, 3 ans, quand ils sont à la maternelle, par exemple ?
7: Oui, c'est très utile. Alors, la sieste permet aussi, non seulement de se reposer, ils sont moins excités après, et puis de mémoriser les grandes siestes, comme on fait en maternelle, une demi-heure, une heure, il y a un bénéfice pour la mémoire. Et puis, nous, on a travaillé sur la mini-sieste, celle qui dure même pas une minute, et ça permet de faire des découvertes, des déductions, juste au moment où on s'endort, les images qui passent derrière nos yeux nous aident à trouver des solutions à des problèmes.
5: Alors, mais on peut faire, pardon, une mini-sieste de une minute ? Comment est-ce qu'on fait ? Donnez-moi la technique, là.
7: Alors, on l'appelle la technique de Dali ou d'Edison. Hein. Edison, c'était un chercheur, Dali, c'était un peintre. Il faut se mettre dans un bon fauteuil avec les bras appuyés sur
5: les accoudoirs
7: et dans la main tenir au bout des deux doigts une cuillère qui, quand on va s'endormir, on va la lâcher, on va ouvrir les doigts et la lâcher sur le sol, et il faut que ça fasse du bruit à ce moment-là. Ça va permettre d'attraper juste le moment où on part dans le sommeil.
5: Oui, mais moi, si je m'allonge dans un fauteuil là, je ne crois pas que dans une minute je dors. Hein.
7: Ah non, vous n'allez pas dormir tout de suite, vous allez dormir au bout de 10 minutes, mais...
5: Ah.
7: Mais cette minute-là de sommeil, elle a si vous êtes penché sur un problème avant et que vous faites votre minute de sommeil, vous avez beaucoup plus de chances de trouver la solution du problème.
5: Et ça, on peut le faire à n'importe quel âge ?
7: On peut le faire à n'importe quel âge. Edison, qui était un grand chercheur, le faisait à 40 ans et il a trouvé l'ampoule électrique et plein d'autres choses. Et il y a la longue sieste royale d'une heure et demie, deux heures, qui est très récupératrice, mais c'est dur de sortir après de la sieste, on est un petit peu dans le gaz, et elle est longue, et si on a tendance à être insomniaque, à mal dormir la nuit, on va essayer de pas trop dormir en journée. Mais de se reposer un peu, c'est quand même bon. Et puis, il y a la sieste de 10 minutes, qui, elle, si on la fait après le déjeuner, va permettre de se rafraîchir la tête, ça, on va pas mémoriser, mais on va se rafraîchir pour les deux heures qui suivent, sans être dans le gaz après, parce que 10 minutes, c'est pas on ne part pas dans des sommeils très profonds.
5: Et alors, est-ce que dans votre service à l'hôpital spécialiste du sommeil, il y a la sieste obligatoire ou pas ?
7: Alors, il y a plein de malades qui font la sieste dans
5: mais
7: notre
5: vous,
7: service.
5: Mais vous, les médecins ?
7: Nous, non, pas toujours, mais parfois, oui, oui.
5: Bon, ben moi, je vais m'entraîner à la sieste express. Salut les matelots !
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1: Quelle bestiole as-tu choisi? Je me trouve au cœur d'une forêt très dense de l'Himalaya au Népal. Quand le soleil se couche en hiver, à 3000 mètres d'altitude, il fait vraiment très froid. J'entends un bruit étrange, comme un rire ou un sifflement aigu. Ça vient de la canopée, la partie haute des arbres. Oh, je sais, c'est le pandarou.

0: non, c'est déjà le soir. Il va falloir que je m'active. Comme toute bestiole nocturne qui se respecte, quand la nuit tombe, moi je me lève.
1: Je l'aperçois dans le trou de l'araucaria, devant moi. Dormir dans les hauteurs des arbres, ça le protège des prédateurs. Il est complètement recroquevillé sur lui-même. Sa queue très touffue, annelée de blanc, est enroulée autour de lui. Il doit mesurer 70 cm de long, à peu près la taille d'un grand chat.
0: Oh, j'ai mal dormi. Jamais tranquille ces jours-ci avec cette panthère qui rôde dans les alentours. Elle me rend dingue. Bon, debout. Faut quand même que je mange un peu.
1: Le panda lève sa tête ronde. Ses oreilles sont grandes et pointues. Son museau et ses joues blanches sont comme ponctuées par sa truffe noire. Il ressemble plus à un gros chat en peluche tout roux qu'à son cousin le panda géant.
0: Allez, je me motive. Je descends. Si je ne dors pas au moins 17 heures, je suis fatiguée et forcément plus vulnérable.
1: Ah, je pensais que c'était à cause du froid que tu dormais mal. À moins 15 degrés, on peut même dire que le temps est glacial.
0: Le froid ne me fait rien. Ma fourrure est très dense. Elle me protège parfaitement. Et puis, à la cime des arbres, les branches ne font pas d'ombre. Je peux prendre des bains de soleil pour me réchauffer. Bon, allez, je vais me faire un petit déjeuner de bambou.
1: Le pandarou descend de l'arbre, tête en avant. Il balance sa queue de droite à gauche. Ça l'aide à trouver son équilibre. Il s'agrippe facilement aux branches grâce à ses poignets et ses chevilles flexibles, mais aussi grâce à ses doigts équipés de longues griffes courbes rétractables qui font de super crochets. Le panda s'installe au pied d'un grand bambou et commence à manger. Il attrape les branches avec ses pattes avant en s'aidant de son espèce de sixième doigt.
0: Ah, le bambou, j'adore ça. J'aime en croquer les tiges, en mâcher les feuilles. Et même en grignoter les pousses. Je ne me lasse jamais de cette plante. Malheureusement, ça devient compliqué d'en trouver. Depuis que les humains viennent s'installer dans nos forêts montagneuses, il y a de moins en moins de bambous. Heureusement que je peux aussi manger de la viande. Ça me permet de temps en temps de croquer dans un petit œuf d'oiseau, un insecte, voire une souris. Ça diversifie un peu mon régime alimentaire.
1: Tu es un carnivore végétarien en quelque sorte. Pratique.
0: Eh ouais. Un mouvement de branche. C'est peut-être une panthère des neiges ou un chacal. Je ne vais pas attendre pour vérifier. Je file.
1: Le pandarou grimpe dans l'arbre pour aller se cacher. Il est très agile. Vu d'en bas, sa présence est indécelable. Grâce à son ventre noir, il se confond complètement avec le feuillage de l'arbre. Il est vraiment bien dissimulé. J'espère que ce n'est pas une panthère, parce que moi, je ne sais pas grimper aux arbres.
0: Alors ? C'est bon ? Elle est partie, la panthère ?
1: Attends ! Les tiges de bambou s'agitent. Oh là là ! Surtout ne pas bouger. Si c'est une panthère, je préfère ne pas regarder. Sur un malentendu, elle me prendra peut-être pour un arbre. Les branches s'ouvrent. Oh ! Mais ça n'est pas une panthère, ni un chacal. C'est bon, panda ! Tu peux redescendre ! C'est un autre pandarou. Il s'arrête au pied de l'arbre voisin, il lève sa queue. Oh bah, il est simplement venu faire pipi.
0: Quoi ? Il n'est pas venu simplement uriner contre un arbre. Il est venu simplement s'approprier mon territoire. Parce que tu crois que faire pipi, c'est anodin ? Que c'est simplement un besoin naturel ? Oh, mais il n'y a bien qu'un humain pour croire ça. Attends, je vais lui montrer qui c'est le chef des pandarous ici. J'arrive !
1: Le panda redescend à toute vitesse de l'arbre. Il fonce directement vers l'autre bestiole. Il se redresse sur ses pattes arrière, montre ses dents et ses griffes à son adversaire.
0: Va-t'en, l'intrus ! C'est chez moi, ici ! Trouve-toi une autre bambouseraie !
1: L'autre panda ne semble pas d'humeur à se battre. Il recule sans tenter quoi que ce soit. Il s'éloigne en trottinant et disparaît dans le bois.
0: Allez, pars ! Au revoir ! Ciao ! Bye ! Tu veux que je te le dise en népalais pour que tu comprennes mieux ? Namasté ! Je m'incline devant toi, t'as compris ? Namasté ! Arrivederci ! Je ne veux plus te voir ici.
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0: Je lui ai montré qui est le maître. Bon, d'accord, c'était pas une panthère, mais bon, vaut mieux flipper pour rien plutôt que de risquer de me faire croquer. Ces fauves sont tellement discrets. T'es en train de déguster tranquille une pousse de bambou, bam! Tu te retrouves entre leurs griffes et surtout entre leurs dents. Bon, n'y pensons plus. Je retourne manger. Mon occupation favorite. Après dormir, évidemment.
1: Museau au sol, le panda tourne en rond et renifle.
0: Oh, c'est pas possible. C'est ce que je craignais. L'intrus de tout à l'heure... C'est bien le même individu. Ah, je le sens. Je peux reconnaître une urine entre mille. Oh, et puis vas-y, te gêne surtout pas. Laisse aussi des crottes. Décidément, ce panda insiste pour s'installer sur mon territoire. Mais moi, je ne vais pas céder ma place. Bon ben, j'ai plus le choix. Il faut que je marque à nouveau mon terrain pour effacer son odeur. Il va finir par comprendre que c'est chez moi, ici. Allez, Pandarou, au boulot! Un petit pipi par-ci. Un petit pipi par-là. Et un autre par ici.
1: Le panda est en plein boulot. Il fait pipi et caca à différents endroits. Heureusement que ton territoire ne fait que 2 km², sinon tu serais en manque d'excréments et d'urine.
0: Oh, t'inquiète pas pour ça, j'ai toujours ce qu'il faut. Ça y est, j'ai fini. Cette fois, il devrait comprendre qu'il ne faut pas revenir. Oh, au secours! Une panthère!
1: Oh non! Une panthère des neiges a sauté du promontoire de rochers face à nous. Elle est arrivée d'un bond en visant le panda. Elle l'a raté de peu. Elle bondit une deuxième fois vers lui. Heureusement qu'il l'a senti venir. Il monte à toute vitesse dans la canopée. Il saute d'un arbre à l'autre pour lui échapper. La panthère est montée dans la rocaria, mais elle ne peut pas le suivre tout en haut. Elle est trop lourde pour se déplacer sur les petites branches de la canopée. La panthère abandonne. C'est bon, panda! Tu peux redescendre! La panthère est partie!
0: Oh, c'était chaud! J'ai cru que c'était fini pour moi! Oh! Ses cris! C'est une femelle! Elle m'appelle!
1: Je croyais que tu vivais seule!
0: Ah oui! Je suis un solitaire, mais en ce moment, entre janvier et mars, c'est la période de reproduction. Donc, je retrouve une femelle pour faire des petits pandas. Après, je retourne à ma solitude de panda. 3 mois pour la saison des amours, c'est court. Faut pas que je rate le coche si je veux assurer la survie de l'espèce. Elle m'appelle. C'est qu'elle est prête à faire des bébés. Faut que j'y aille. Elle n'est fertile que pendant quelques jours. Si je ne suis pas au rendez-vous, je vais devoir attendre encore 1 an. Allez, je fonce vers l'amour!
1: Au cours de cette aventure, nous avons entendu le mot namasté, qui signifie « je m'incline devant toi » en népalais, mais qui, dans le langage courant népali, veut dire autre chose. Est-ce le nom d'une forêt au Népal ? une espèce de bambou. Au revoir. Bravo ! Namasté, qui signifie littéralement « je m'incline devant toi », est bien le mot utilisé en népali pour dire « au revoir ». C'était une aventure pleine de bambou, mais c'était bestiolement génial.
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4: Comme toujours, vos blagues sont au poil et en plus, elles ont du chien. On les écoute tout de suite.
5: Bonjour, je m'appelle Apolline, j'ai 11 ans, j'habite à Nantes et j'aimerais vous raconter une blague. Monsieur et Madame Tartine ont une fille. Comment s'appelle-t-elle ?
4: Monsieur et Madame Tartine ont une fille. Alors là, je ne sais pas du tout.
5: Kimberley. Au revoir, salut l'info.
6: Génial cette blague, je vais la raconter à mes potes.
7: Bonjour, je m'appelle Gabrielle. J'ai 7 ans et demi et j'habite à Paris. Monsieur et Madame a fait des bêtises, mais là c'est le pompon content fils. Comment s'appelle-t-il ?
8: Je sais pas.
7: Ilan. Il en a fait des bêtises, mais là c'est le pompon. Au revoir, salut l'info et merci.
9: Je la connaissais pas celle-là et je valide.
10: Je m'appelle Basile, j'ai 8 ans, j'habite à Nantes. J'ai une blague à vous faire. Comment s'appelle un hamster dans l'espace ? Un hamstéroïde.
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2: Chers amis, bonjour. Saint-Martin de Bernegoue, c'est un village des Deux-Sèvres qui n'est pas très loin d'une commune célèbre pour ses trois églises romanes. Quelle est la commune en question ? Cette commune, c'est Melle. Cette commune remarquable par ce patrimoine, trois superbes églises romanes de la fin du XIe et du début du XIIe siècle. On y était allé d'ailleurs à Melle il y a quelques années pour le jeu. On appelle cet ensemble la triade romane.

0: Anne de Mel. Mel, qui est une étape du chemin de Saint-Jacques-de-Compostelle. D'ailleurs, c'est dans ce cadre-là que l'église Saint-Hilaire, joyau de l'art roman, est inscrite au patrimoine mondial par l'UNESCO. Et il n'y a pas que les églises, d'ailleurs, en matière de patrimoine à Mel. On peut aussi citer les halles de type Baltard et le kiosque à musique Art déco construit en 1930. Donc, si vous venez dans la région, évidemment, vous passerez sûrement par Mel et vous y ferez une étape, une escale. Saint-Martin de Bernegoue, c'est un village rural. Dans cette commune qui compte un peu plus de 800 habitants, un foyer rural très sympathique. Hein, on est toutes et tous réunis dans cette salle pour le jeu des 1000 euros et spécialement pour l'émission jeune du mercredi avec aujourd'hui deux écoliers, Anna Serdetchny et Arthur Sirex. Bonjour Anya.
1: Bonjour.
0: Anya, tu es en CM2 ?
1: Oui.
0: Dans quelle école es-tu ?
1: François, les Volaines.
0: Et c'est une commune qui s'appelle François, c'est ça ?
1: Oui.
0: Tu habites François ?
1: Oui.
0: Qu'est-ce qu'il y a de beau à voir à François ?
1: Une église et un lavoir.
0: Très bien. Il est en bel état, le lavoir ? Il a été restauré ?
1: Non, je crois pas.
0: Non, d'accord. Mais enfin, il faut le voir quand même. Quelles sont tes activités, Anya ? Qu'est-ce que tu aimes bien dans la vie ?
1: Le poney et le tennis.
0: Est-ce que tu fais du poney ?
1: Non, j'ai arrêté.
0: Pourquoi as-tu arrêté ta carrière ?
1: Parce que j'ai eu un prof pas très sympa.
0: Alors, bon, évidemment, il faut que ça se passe bien. Hein. Il faut qu'il y ait une bonne ambiance, forcément, dans cette activité. Bon, eh bien, je ne sais pas s'il va se reconnaître, mais bon, on ne va pas citer son nom. Et par contre, le prof de tennis, il est super.
1: Oui.
0: Ah oui, on peut citer son nom, alors. Il est super.
1: Julien et Sam.
0: Ah, il y a deux moniteurs de tennis, Julien et Sam. Tu aimes jouer en double ou en simple ?
1: En double.
0: En double, tu aimes bien. Est-ce que tu as envie de faire des compétitions ?
1: Pas encore.
0: Roland-Garros, non, pas cette année ? Anya, tu lis aussi un petit peu. Qu'est-ce que tu as lu récemment ?
1: L'herboriste de Haute-Forêt. C'est un enfant qui... sa mère s'est fait kidnapper et il essaye de la retrouver.
0: Il y a du suspense, alors ?
1: Oui.
0: Très bien. L'herboriste de Haute-Forêt, tu nous le conseilles ?
1: Oui.
0: C'est palpitant, c'est passionnant.
1: Oui.
0: Très bien. Anya avec Arthur Sirex. Bonjour Arthur.
2: Bonjour.
0: Tu regardes tes mains, qu'est-ce qui se passe ?
2: Rien.
0: Non, c'est la concentration, hein, c'est ça. Alors, Anya est en CM2, toi tu es en CM1. Agnor ?
3: Oui.
0: Dans quelle école es-tu ?
3: Comment ça ? Georges Sand.
0: Et toi, qu'est-ce que tu fais ? Tu as des activités aussi ?
3: De l'escalade.
0: Mm-hmm. Dans quel cadre ? Où en fais-tu ?
3: À la Clameur.
0: C'est une salle ou c'est...
3: C'est une salle.
0: Une salle, d'accord. Est-ce que tu en fais aussi sur des falaises, en extérieur ?
3: Oui, de temps en temps.
0: De temps en temps. C'est pour ça que tu regardais tes mains, parce que tu fais de l'escalade, je comprends ? Non, ça n'a pas de rapport.
3: Non,
0: du tout. Arthur, les lectures pour toi, qu'est-ce que c'est ?
3: C'est bien.
0: D'accord. C'est bien. Et ce qui est bien, ce sont des livres, des romans, des bandes dessinées ?
3: Des bandes dessinées.
0: Bandes dessinées. Et quel genre de bandes dessinées ?
3: Les Astérix. Les Tintins, les Marsupilamis.
0: Oui, c'est ça. Tout le monde connaît ça. Hein. Et à tout âge, on peut lire et relire Astérix, Tintin et les Marsupilamis. Et en classe, qu'est-ce que tu aimes bien ? Il y a une matière que tu préfères ?
3: L'histoire.
0: L'histoire, tu t'y intéresses. Et Anya, toi ?
1: Les maths.
0: Les maths. Une mathématicienne, un historien qui se complète au jeu. Spécial jeune avec aujourd'hui deux écoliers, CM1, CM2. Première question bleue, une question d'Anna, pas de Anya, mais une question d'Anna Godet à Nantes. De quel animal le Blanchon est le petit ?
3: Le canard ?
0: Le Blanchon n'est pas le petit du canard. Non ?
1: Le pingouin ?
0: Pas le pingouin. C'est un bébé, et alors on le trouve, c'est un animal qui
3: le
0: nage.
3: Pigeon ?
0: Non, pas le pigeon, c'est un animal qui nage et qu'on trouve dans les pays très très froids. Mais qu'on voit
1: le
0: aussi
1: phoque.
0: Parfois... Tu as dit ?
1: Le phoque.
0: Le Blanchon est le petit du phoque. C'est le bébé phoque. Question bleue de Gabriel Louchard, qui habite la Haute-Vienne, Bénac. Est-ce que vous connaissez un peu vos tables de multiplication ?
3: Oui.
0: Oui. Alors, question scolaire, c'est très bien. Gabriel vous demande le résultat de cette multiplication. 9 x 9.
1: 81.
0: Sans hésiter, Anya, 9 x 9, 81. Question bleue de Monique Guneau à Orléans, question postée sur franceinter.fr. Maintenant, il faut épeler un nom. Et c'est le mot synonyme. Comment l'écrivez-vous, ce mot synonyme ? Qui veut commencer, peut-être ? Oui, alors je t'en prie, bien
3: S
0: volontiers, Arthur. Oui.
3: Y. N-O-N-Y-M-E.
0: Anya, tu es d'accord ?
1: Oui.
0: C'est l'orthographe du mot synonyme sans erreur. Anya, quel âge as-tu ?
1: 10 ans.
0: Arthur ?
3: 9 ans.
0: 9 ans. Question blanche de l'école Marcel Pagnol de Bouillé-Loret dans les Deux-Sèvres. Comment s'appelle la tente en feutre de forme ronde qui abrite les nomades en Mongolie? Est-ce que vous savez... Est-ce que vous...
3: La yourte.
0: Ah oui, c'est la yourte. C'est Arthur qui l'a dit en premier. La tente des nomades de Mongolie en Asie centrale et orientale, c'est bien la yourte avec un Y au début. Autre question blanche, spéciale jeune de Mireille Carbonel à Pernes-les-Fontaines dans le Vaucluse. Maintenant, c'est un mot à trouver également, mais c'est un mot qui désigne un arrêt momentané dans un port quand on navigue, quand on fait du bateau avant de repartir. Ou alors, c'est le même mot qu'on emploie pour parler d'un arrêt dans un aéroport quand un avion se pose et pour certains repartent, disons, avant de continuer son voyage, on fait une...
1: Escale.
0: Anya, bravo. Il fallait trouver le mot escale, faire une escale. Question rouge d'Alban Normand, qui a 10 ans, et nous le précise. Il nous a envoyé la question via les pages en ligne du jeu des 1000 euros que l'on peut trouver par une simple recherche sur un moteur. Question jeu des 1000 euros. Alban habite Louviers, dans le département de l'Eure. Eh bien, justement, on reste dans le domaine de la navigation. On en parlait à propos de l'escale. Quel est le nom donné à l'avant d'un bateau ?
3: La proue.
0: Waouh ! La proue. Alors... C'est absolument super. C'est qu'Anya et Arthur répondent alternativement aux questions posées, chacun et chacune en fonction de ses connaissances, de ses spécialités, si on peut dire. Anya Serdetchny et Arthur Sirex ont répondu à toutes les questions. Je leur propose donc, sans que cela ne s'impose, de tenter le... Anya et Arthur, vous écoutez l'émission ?
1: Oui.
0: Vous jouez chez vous, notamment le mercredi, au spécial jeune ?
1: Oui.
0: Et quand vous entendez les candidats, ils arrivent au banco, et de quoi avez-vous envie ?
3: Bah, qu'ils continuent.
0: Qu'ils continuent. Ouais. Anya aussi, oui.
1: Oui.
0: Et maintenant, donc, vous, maintenant que vous êtes devant les micros, alors vous vous arrêtez ?
1: Non.
0: Non ?
1: Banco.
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0: Margot Boitel a 10 ans, elle habite Villeurbanne dans la métropole de Lyon. Et voici cette question que nous avons classée Banco Spécial Jeune. Anya et Arthur, il faut trouver le nom d'un dieu. Est-ce que vous aimez la mythologie ?
1: Oui.
0: Vous vous intéressez à la mythologie ?
1: Oui.
0: On en parle en classe un peu de mythologie ?
3: L'an dernier,
0: pour toi Arthur, Anya, non ?
1: Un peu en CP.
0: C'est bien. Alors on va voir si tu as une bonne mémoire. Et si vous avez donc ces connaissances en mythologie, je vous vois un peu inquiet parce que je prends du temps pour vous poser la question, j'y viens. Je ne vous fais pas languir plus longtemps. Et c'est la question posée par Margot. Qui est l'équivalent romain du dieu grec Héphaïstos, dieu du feu et des volcans et de la forge ?

0: dieu romain. Donc le grec, c'est Héphaïstos. Et le romain, disons le dieu romain, équivalent, dieu du feu, de la forge et des volcans.
1: Du volcan. Vulcain ?
0: Ça vous disait bien quelque chose ? Le nom du dieu romain du feu, des volcans et de la forge, équivalent du

0: trois événements. Deux ont eu lieu au 19e siècle et un autre n'a pas eu lieu au 19e siècle, mais au 20e siècle. Ça va, vous avez compris le principe, hein ?
1: Oui. Oui.
0: L'inauguration de la Tour Eiffel, le règne de Charles X et le naufrage du Titanic. Lequel de ces trois événements n'a pas eu lieu au 19e siècle ? Je rappelle, il y a un intrus. Lequel ? L'inauguration de la Tour Eiffel, le règne du roi Charles X et le naufrage du Titanic. Une minute entre vous.
1: Donc on dit le Titanic. Le Titanic.
0: Vous êtes d'accord ?
1: Oui.
0: Le Titanic, le naufrage du Titanic 1912. Donc, au XXe siècle et pas au XIXe siècle. Les deux autres événements cités, l'inauguration de la Tour Eiffel, c'était en 1889, et le règne de Charles X, c'était au XIXe, entre 1824 et 1830. L'intrus dans cette liste de trois événements, c'était bien le Titanic. Bravo, enfin, le naufrage, la catastrophe du Titanic. Bravo pour ce parcours. Anya et Arthur, vous gagnez les 1000 euros du Super Banco. Je vous offre aussi le dictionnaire Larousse illustré, le petit Larousse illustré 2023, et un escape game. Je sais pas si vous jouez parfois à des escape games.
1: Plutôt en salle,
0: hein, des vrais escape games. Hein. Et là, c'est un jeu de société jouable avec des enfants de 7 à 11 ans, donc c'est parfaitement pour vous. Et ce kit escape game en famille s'appelle La malédiction du pharaon. Bonne journée et à demain, si vous le voulez bien.

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4: Et coucou les petites curieuses et les petits curieux, vous savez compter jusqu'à combien vous ?
5: Bonjour, je m'appelle Zachary, j'ai 7 ans. Je voudrais savoir, après les quadrillions, il y a quoi ? Merci, au revoir.
4: Merci Zachary pour ta question. Après les quadrillions, il y a quoi ? Bah tu sais quoi, je sais même pas combien il y a de zéros à quadrillions, combien ça fait de millions, de milliards, je n'en sais rien. Je sais absolument pas ce qu'il y a derrière non plus. Donc Étienne Gis, vous qui êtes mathématicien, avez-vous une réponse déjà ? Qu'est-ce qu'un quadrillon, comme dit Zachary ?
6: Zachary, tu me poses une question intéressante et la vérité c'est que je n'utilise pas souvent des nombres aussi grands. Alors je ne suis même pas sûr de connaître la réponse. Mais bon, voyons ça d'un petit peu plus près. Commençons par 1000. 1 suivi de 3 zéros. Avec 6 zéros, on a 1 million. Puis avec 9 zéros, on obtient 1 milliard. Et franchement,
4: c'est déjà beaucoup.
6: Dans la plupart des cas, c'est bien suffisant. Avec

0: 2-0, on arrive au Trillon. Et après, les choses commencent à se compliquer. Alors, pour exprimer des nombres très grands, les mathématiciens utilisent la notation scientifique, ce qui permet de tout simplifier. Par exemple, au lieu de dire 1 milliard, 1 suivi de 9 zéros, on dit 10 puissance 9. Comme ça, on ne se trompe pas. Adieu les sextillions, Zachary. Mais on peut aller beaucoup plus loin. En 1938, un mathématicien qui s'appelait Edward Kastner a écrit un nombre gigantesque, 10 à la puissance 100, sur une feuille de papier. Et il s'est demandé comment on pourrait l'appeler. Alors il a demandé à son neveu, 9 ans, qui s'appelait Milton, qui lui a dit, tout simplement, « Tu devrais l'appeler Google ». Kastner a un peu modifié le nom et il l'a appelé « Gogol ». C'est ainsi qu'est né le terme « Gogol » qui a inspiré notre Google. Il y a plus de 2000 ans, le grand mathématicien Archimède, grec, s'est demandé combien de grains de sable il faudrait pour remplir l'univers. À l'époque, c'était une question difficile car on n'avait aucune idée de la taille de l'univers. On pensait que l'univers était fini. Et les Grecs anciens n'avaient pas de système pratique comme nous pour écrire les grands nombres. En fait, les Grecs pouvaient à peine écrire des nombres plus grands que 10 à la puissance 8. 100 millions, pas beaucoup. Mais Archimède a inventé un système pour écrire des très grands nombres et il a calculé qu'il faudrait 10 puissance 65 grains de sable pour remplir l'univers, tel qu'il l'imaginait. Aujourd'hui, les astrophysiciens estiment qu'il faut environ 10 puissance 85 atomes dans l'univers. Alors, Zachary, est-ce que tu crois que 10 puissance 85, c'est beaucoup ?
1: Moi, je dirais que oui.
0: Mais c'est beaucoup
1: je
0: moins.
1: Ne suis pas Zachary.
0: Mais c'est beaucoup moins qu'un gogol.
1: Et un quadrillion, alors, ça fait combien ?
0: Disons que c'est 10 puissance 24.
1: Donc un 1 avec 24 zéros derrière. Oh là là, j'ai le vertige. Salut les matelots !

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1: C'est une époque qui fait du bruit. Pleine de machines et de charbon, de musique et de spectacles. C'est à la fois la meilleure et peut-être la pire. En ces temps-là, les hommes rêvent de progrès et font pousser des usines. C'est la révolution industrielle, l'heure de la modernité a sonné. Depuis 1852, la France est un empire. Le second empire. Et pardi, Napoléon III voit les choses en grand.

0: Paris doit devenir la capitale de l'univers. Détruisez, construisez, envoyez du saké, envoyez du pâté. Je veux du rêve.
1: La capitale se transforme, grandit et attire. Des visiteurs venus des quatre coins du monde débarquent pour succomber à tous ces délices. L'opéra, le champagne, ouh, les artistes, ah, les Français et leur joie de vivre. Mouais. Derrière ce qui brille, l'ombre est souvent immense. À côté des fêtes somptueuses, péniblement vivotent les pauvres gens. Alors, qui aura le courage de saisir la réalité en face? De voir la joie et la mélancolie, les plaisirs, mais aussi la misère. À la poursuite de la vérité de l'art, deux peintres se cherchent et se bousculent à travers le brouillard.
2: Youhou, Degas,
3: Manet,
2: Degas,
3: coucou,
2: c'est vous?
3: C'est moi.
2: Aïe.
1: Amis, mais également rivaux, Édouard Manet et Edgar Degas s'observent, s'admirent, se jalousent, se fâchent. Compétition, imitation, exaltation, création. Qui l'eût cru? L'histoire de l'art est aussi une affaire de duel. Au cœur de la vie moderne, voici l'Odyssée d'Édouard Manet et Edgar Degas, deux zigotos au caractère bien trempé, deux amis parfois aussi brouillés que des œufs. Nous sommes au début des années 1860, au musée du Louvre. À Paris. Il y a foule dans les salles de peinture. Tous les jeunes artistes viennent ici s'exercer en copiant les illustres peintres du passé. Concentré comme du ketchup, un jeune homme brun, le regard ténébreux, tente de reproduire sur une plaque de cuivre une toile de Velázquez, un grand peintre espagnol des années 1600. Un autre zig s'approche, dandy tiré à quatre épingles, la barbe qui frise et l'œil rieur.
4: Gravé sans dessin préparatoire? Ah ben mon gaillard, je mange mon chapeau si vous y arrivez. Et pourtant j'ai pas faim. Je viens de déjeuner.
1: Manet a-t-il souffert d'indigestion ce jour-là? Sur ce point, la légende reste silencieuse. Edgar et Édouard, en tout cas, ne se sont plus quittés. Oui, bon, j'exagère. Disons qu'ils commencent à se fréquenter. Nés à deux années d'intervalle, dans deux familles largement fortunées, ils portent des vestes de velours et se retrouvent souvent dans les mêmes dîners.
4: Tiens, vous ici? Chez Berthe Morisot? Incroyable.
5: Mais c'est vous qui me l'avez présenté.
4: Oui, c'est vrai. C'est moi, Édouard Manet.
1: Et de jambon en aioli, tu le sais bien. C'est ainsi que grandit l'amitié. Ces deux gaillards sont pourtant bien différents. Manet, toujours à l'aise, charmeur comme un diable, pourrait séduire une armoire. Ouh, ah oui, hein, je crois qu'elle est séduite. Degas, aussi sauvage qu'un saumon de rivière, vit enfermé dans sa peinture. Quand Manet rit, Degas bougonne. Ces deux-là sont comme le tonnerre et le ciel bleu, ou bien comme une moufle à côté d'une paire de palmes. En théorie, oh, ça ne va pas sur les mêmes cartes postales. Et contre toute attente. Ça fait des étincelles. C'est peut-être qu'ils reconnaissent un je ne sais quoi l'un chez l'autre. Un éclat de génie qui apparaît dans un coin de l'œil. Ou bien une façon de se dire mystérieusement dans le silence.
6: Toi et moi, mon coco, nous allons révolutionner la peinture.
1: Tout ceci, bien sûr, n'est que suppositoire. supposition. Manet et Degas observent leur époque. Ils plongent leur regard dans leur siècle. Et mamma mia, il y a à faire, il y a à voir. Notre capitale, au milieu des années 1800, c'est un peu la folie. Les Parisiens courent les divertissements et s'enivrent de loisirs. Le soir, le samedi, le dimanche, on se rend au café, à la patinoire, au théâtre, à l'opéra, au cirque. On va danser dans les bals populaires. Paris, capitale du plaisir, brille de mille feux, mais pas pour tout le monde. Dans le centre, le baron Haussmann fait construire d'immenses avenues bordées d'élégants immeubles qui traversent la ville de part en part en faisant entrer l'air et le soleil.
0: Moi, empereur de France, je vous dis bravo. Bravo, monsieur le préfet. Y a pas à dire, ça en jette. Par contre, tous ces clopinards qui traînent à 100 haillons,

0: Bon allez, c'est décidé, j'interdis la mendicité.
1: Bingo! Tout ce que la bourgeoisie ne veut pas voir, tout ce que la société rejette, tout ce qui gratte, qui dérange, c'est précisément ça que Manet a envie de montrer. Manet peint un chiffonnier buveur d'alcool, les sans-logis, les prostituées, les petits métiers à quelques sous. Plus tard, Degas peindra lui aussi des repasseuses et des lingères en plein travail. Coïncidence ? Je ne crois pas. Manet et Degas s'intéressent au même sujet, ce que l'un peint, l'autre a aussitôt envie de le représenter. Mais, en mieux ou d'une façon différente. Ces coups de pinceau, jalousés ici et là, évidemment, ce n'est pas du meilleur esprit, mais c'est tout bénef pour l'histoire de l'art. Manet et Degas sont attirés par le monde du spectacle. Le théâtre, l'opéra, le cabaret sont des lieux de fête où la foule, grisée par la joie, par l'alcool, perd un peu le contrôle. Nos deux camarades peignent l'envers du décor. Ils ne montrent pas le spectacle, mais ses coulisses. Lorsque les actrices, les danseuses baillent le corps avachi, lorsque plus personne ne les regarde, ils décalent le point de vue. Et ça, c'est absolument moderne. Par contre, les regards en coin, là, sur les jeunes filles, ça l'est nettement moins. Le 19e siècle est un siècle qui innove, et ça va vite. On invente la locomotive à vapeur, la photographie, l'ampoule électrique, le cinéma. Le mouvement, la vitesse, c'est fascinant. Et pour l'observer, rien de mieux que les courses hippiques.
2: Attention, hérisson créatif est sur la ligne de départ. Il est dans les starting blocks, il est chaud bouillant. 3, 2, 1, 7.
1: Manet et Degas vont aux courses. C'est très à la mode. Ils peignent les chevaux en train de bondir et les jockeys qui ratent leur départ. On ne peut pas réussir à tous les coups. Oula, attention! Depuis le scandale de sa toile, le déjeuner sur l'herbe, en 1863, Manet est devenu célèbre.
3: Une femme nue entourée d'hommes en costume en train de pique-niquer. Non mais, on est où là?
1: Autour de lui se réunit un groupe de peintres indépendants, parmi lesquels Claude Monet, Paul Cézanne, Gustave Caillebotte, Alfred Sisley, Auguste Renoir, Berthe Morisot ou encore Frédéric Bazille. Degas se joint à eux de temps en temps, mais entre son caractère de cochon et ses remarques trempées dans l'acide...
4: Moi, peindre en plein air? Jamais. Je trouve mon inspiration dans la vie, monsieur, pas dans la bouse.
1: Oui, ce n'est pas toujours facile. Tandis que Degas braille, Manet brille, ce qui ne les empêche pas de se retrouver. La preuve, ils posent l'un pour l'autre.
5: Enfin, si je peux me permettre, l'or, c'est surtout Degas qui me peint. Et d'ailleurs, ce n'est pas toujours très très réussi. C'est pas foufou, quoi. C'est pas non plus ce qu'il a fait de mieux. Hein?
1: C'est une fin de soirée, en 1868, chez la mère de Manet, après le dîner. Degas, invité comme chaque semaine, peint son ami. Il ne le représente ni comme un dandy, ni comme un artiste, mais ramollo sur un canapé, l'air ailleurs, peut-être en train de digérer. À sa gauche, Suzanne, sa femme, joue du piano. La toile terminée, Manet s'approche.
6: Vous avez donc décidé de faire à Suzanne un double menton? Et son nez? Son nez, là, c'est pour jouer de la trompette? Ah, je sais bien que Berthe Morisot l'appelle la grosse Suzanne dans mon dos! Mais vous, Degas, vous!
1: Quelques jours passent. Manet ne tient plus. De rage, il saisit un canif et découpe le visage de sa femme. Lorsqu'il découvre sa toile tronçonnée, Degas, vexé, blessé, part en claquant la porte. Oh, purée! Mais il y a combien de portes dans cet appartement? Et c'est ainsi qu'éclate une belle amitié. Les tempêtes, hélas, ne font que commencer. Le 19 juillet 1870, Napoléon III entre en guerre contre un royaume allemand qui s'appelle la Prusse. Parmi les peintres indépendants, les réactions sont différentes. Cézanne, Pissarro et Monet décident de quitter Paris.
7: Il y a bien trop de choses à faire sur cette terre pour donner sa vie à la guerre.
1: Basile, Renoir, Degas et Manet restent pour défendre leur pays. Plus de pinceaux dans leurs mains, mais des armes. Ils combattent. La guerre, féroce, effroyable, rapproche Manet et Degas. Lorsque les Prussiens assiègent la capitale, ils sont ensemble, dans le froid glacial, le ventre vide, près des canons. Au cœur de la terreur...
5: Non mais la défense, c'est pas comme ça qu'il faut l'organiser.
1: Oh, purée. Non mais, ils se disputent.
5: Mais laissez-moi donner ma vie pour mon pays.
4: Ah non, moi d'abord. Moi.
5: C'est moi, Manet, c'est moi. Mais poussez-vous d'ici.
1: Oh, non mais ils sont pénibles. Au début du mois de septembre, Napoléon III est fait prisonnier sur le champ de bataille. C'est la fin du Second Empire. Vive la République ! Oui, bon, le problème, c'est que la République capitule. Et la défaite, le peuple de Paris l'a en travers de la gorge. Les habitants prennent les armes. Cette insurrection, qu'on appelle la Commune, dure 71 jours et se termine dans un bain de sang. Remués par toutes ces horreurs, Manet et Degas ne sont plus tout à fait les mêmes. Manet n'arrive plus à peindre, Degas a été blessé aux yeux. Et puis, ils ont perdu des amis. Peu à peu, les peintres rentrent d'exil, la vie artistique reprend son cours. En 1874, les indépendants, fatigués de voir leur peinture si nouvelle, si audacieuse, rejetée par le salon officiel, décident d'organiser leur propre exposition. À la surprise générale, Degas s'investit énormément. Alors comme ça, Edgar, vous avez décidé de vous mêler à la bande, finalement ?
4: Eh bien, ma foi, oui. D'abord, je les aime bien, Monet, Renoir et surtout Berthe Morisot. Et puis, ce jury du salon, vraiment, je ne peux pas le sentir. La reconnaissance, la gloire, je laisse ça à d'autres. Au vaniteux, par exemple, n'est-ce pas, Manet ?
1: Ah, je vois, il y a à nouveau de l'eau dans le gaz. Manet a en effet refusé de prendre part à cette nouvelle aventure.
5: Alors franchement, je ne vois pas pourquoi j'irais montrer mes toiles dans la baraque d'à côté.
1: Eh oui, le salon, il y expose, lui. Et il est bien vrai qu'il cherche le succès et les honneurs. Les années passent. Manet, très malade, finit par mourir. Le jour de son enterrement, Monet et Degas sont là. Ce qu'ils ressentent, oula, c'est difficile à imaginer. Ils perdent un ami, un modèle, un rival, un compagnon de toute la vie. Et ça, ma foi, ça fait beaucoup. Degas poursuit seul ses aventures. Toujours à la recherche du mouvement, il peint les danseuses de l'opéra. Il s'intéresse à la photo, il fait de la sculpture, de l'aquarelle. De l'aquarelle ? Avec de l'eau ? Hé, hey, Degas ! Attention aux dégâts des eaux ! Dégâts, Degas, Degas des eaux !
4: Franchement, Laure, à un moment donné, faut vous arrêter là.
1: Ah oui ? Eh ben, eh ben justement, je suis sur le point de terminer. Édouard Manet et Edgar Degas, amis et rivaux, génies de la modernité, immenses peintres de la réalité, se sont observés, imités, jalousés. Leur relation reste un véritable mystère. Et personnellement, ça me va. Tant que le mystère produit de la beauté.

Derrière cet épisode, il y a Stéphane Touvenin, Cédric Diallo, Marion Lelay, Fanny Leroy, Elodie Fiat, Clarisse Horn, les équipes du Musée d'Orsay et moi, Laure Grand-Besançon. Manet et Degas n'ont pas seulement peint des courses hippiques ou le pari du spectacle, mais également le quotidien de familles bourgeoises. Situé de passage au Musée d'Orsay, va jeter un œil à la grande toile de Degas qui s'appelle « Portrait de famille ». Tu verras, oula, ça ne respire pas le bonheur familial.

0: on s'amuse.
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3: Bonjour, je m'appelle Aïtem, j'ai 10 ans, j'habite à Saint-Jean-de-Brève, je vais vous dire une petite blague. Un magicien dit à son médecin, « Docteur, à chaque fois que je dis abracadabra, tout le monde disparaît. Docteur, où êtes-vous ?»
1: Elle est trop bien cette blague, je vais la raconter à mes potes.
4: Bonjour, je m'appelle Émile, j'ai 16 ans, j'habite en Ariège. J'ai une blague pour vous. Quel est le comble pour un vitrier? Vous ne savez pas? D'avoir une chemise à carreaux.
1: Je la connaissais pas celle-là et je valide.
5: Bonjour, je m'appelle Enola, j'ai 10 ans, j'habite à Montpellier. Voici ma blague. Monsieur et Madame Pas ont un fils, comment s'appelle-t-il? Nathan, Nathan Pas, au revoir.
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Il est l'heure d'aller se coucher, mais mon doudou s'est encore caché. Doudou. Mon doudou. Où es-tu? Où te caches-tu? Je crois que mon doudou est encore parti à l'aventure. Quel coquin ce doudou! Est-ce que tu veux venir chercher mon doudou avec moi? On y va! Où est-ce que Doudou nous a emmenés cette fois-ci? Où est-ce que l'on est? On est dans une forêt au pied d'un arbre. Oh, tu entends? C'est un écureuil. Il a une longue queue en panache. Tu sais à quoi lui sert sa longue queue touffue? Elle lui permet de sauter de branche en branche. Elle lui sert aussi de parachute et de parapluie. L'écureuil grimpe sur le tronc de l'arbre. Oh, mais il y a Doudou avec lui. Doudou, tu te prends pour un écureuil ? Mon doudou grimpe dans l'arbre aussi bien qu'un écureuil. Qu'est-ce qu'il grimpe vite? Doudou, attends-moi! Je crois bien que mon doudou veut encore une fois jouer à cache-cache avec moi. Tu viens?

On les suit ? L'écureuil et Doudou sautent sur la première branche de l'arbre. On va pouvoir se reposer un peu. L'écureuil mord dans une pomme de pin. Il la croque pour manger les graines. Mon doudou veut faire comme lui. Mais c'est trop dur une pomme de pin pour un petit doudou. Approche-toi, mon doudou. Je vais te faire un câlin. Viens t'asseoir avec moi sur la première branche de l'arbre. Écoute. Tu entends le vent dans les feuilles de l'arbre? Tu entends les craquements des branches? C'est le vent qui fait craquer les branches. Oh non! C'est reparti! L'écureuil et mon doudou sautent sur la deuxième branche de l'arbre. Doudou! Attends-moi! Oh! Quel drôle de bruit! On dirait le son d'un tambour. Regarde, c'est un oiseau qui fait ce bruit. Un oiseau avec des plumes vertes, une tête rouge et un long bec. C'est un pivert. Le pivert tape avec son bec sur le tronc de l'arbre pour parler avec les autres oiseaux. Il tambourine. Qu'est-ce qu'il est bavard, ce pivert ? Je me demande bien ce qu'ils sont en train de se dire. Tu comprends la langue des oiseaux, mon doudou ? Doudou ? Tu m'entends ? Oh non, mon doudou a encore disparu. Doudou, c'est toi? Tu es déjà tout en haut de l'arbre? Ne bouge pas, j'arrive! Que c'est beau! Que c'est haut! On ne voit plus que les feuilles de l'arbre. Tout est vert. Sur une des feuilles vertes, il y a une goutte d'eau. Tiens, une coccinelle. Tu entends ses ailes? Qu'elle est belle, avec sa robe rouge à points noirs. La coccinelle se pose sur la feuille avec la goutte d'eau. Une goutte d'eau, c'est très bien pour prendre un bain, se dit la coccinelle. La coccinelle s'allonge dans la goutte d'eau. Quel plaisir de prendre un bain dans une feuille verte. Après cette délicieuse toilette du matin, la coccinelle sèche ses ailes et elle s'envole.

et bercé par le chant des oiseaux et le bruit du vent dans les feuilles. Dors bien, petit doudou. 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
2: Et coucou les petites curieuses et les petits curieux, allez en cellule.
3: Bonjour, j'ai 4 ans, je m'appelle Maxence.
4: Est-ce qu'en prison, on peut commander les livres qu'on veut et des pizzas ?
3: Au revoir, merci.
2: Et merci à toi Maxence pour cette question rigolote et à la fois hyper intéressante. Est-ce qu'en prison, on peut commander les livres qu'on veut et des pizzas ? Pourquoi pas ? Je ne sais pas. Écoute, c'est une avocate pénaliste. Pénaliste, Maxence, t'as 4 ans, je ne suis pas sûre que tu saches ce que ça veut dire. Ça veut dire qu'elle traite tout ce qui est affaire criminelle. Vous vous appelez Laure Hennig, c'est de vous dont je parle. Vous êtes avocate au barreau de Paris. Alors, réponse, s'il vous plaît.
5: Oui, alors, on devrait. Ce serait formidable qu'on puisse commander des pizzas et puis surtout lire tous les livres qu'on veut. Cette question est importante parce que les gens pensent que la prison devrait être là pour punir plus qu'isoler, alors que la prison, elle est seulement là pour isoler. Lorsque les gens rentrent en détention, on leur remet un guide, le guide du nouvel arrivant en détention. Et puis, il y a un règlement intérieur, comme il peut y avoir dans les écoles, et qui régit la possibilité de ce qu'on peut faire en détention. Et normalement, les droits du détenu devraient être préservés. Mais il y a deux limites, qui sont la sécurité de l'établissement et les possibilités de ce qu'on peut faire dans un établissement comme ça, qui est surveillé. Donc, c'est pour cette raison qu'on ne peut pas faire livrer des pizzas, parce que personne

0: ne peut rentrer, aucun livreur ne pourrait rentrer en maison d'arrêt pour des questions de sécurité.
1: Mais s'il laisse aussi... la pizza à l'entrée, par exemple ?
0: Alors, je pense qu'aucun surveillant ne pourrait, compte tenu du manque de personnel, aller livrer les pizzas. Et puis, c'est aussi parce que, justement, il y a une conception très répressive de la prison qui aurait beaucoup de gens pour venir dire « Ah, ben, c'est un peu le Club Med ». C'est une expression qu'on entend beaucoup, c'est un peu le Club Med.
1: C'est les vacances, quoi.
0: Voilà, c'est les vacances. Alors que le fait d'être isolé, c'est déjà suffisant et qu'on devrait pouvoir manger une pizza. Et puis, parfois, ils sont, alors ils restent 22 heures sur 24 dans leur cellule, ils mangent dans leur cellule. Normalement, la loi dit qu'il devrait y avoir une seule personne par cellule, mais ils sont plutôt trois, et ils devraient pouvoir manger une pizza tous les trois, mais c'est pas possible. Sur les livres, à peu près toutes les maisons d'arrêt ont une bibliothèque, mais alors c'est pas comme à l'extérieur, avec des grands espaces, c'est souvent très petit, mais quand même, c'est fourni par des livres, et puis il y a des associations, notamment une association Lire pour en sortir, par exemple, qui envoie des bénévoles pour aller essayer de parler avec des détenus de littérature. Il y a aussi des écrivains qui viennent faire des ateliers d'écriture et qui peuvent échanger avec les détenus. Alors ça représente malheureusement très peu de détenus.
1: Et juste une dernière question toute bête, mais de toute façon, les détenus n'ont pas de téléphone ou d'ordinateur pour pouvoir faire ces commandes.
0: Non, la possibilité de commander des choses, c'est par le biais de ce qu'on appelle la cantine en détention, c'est-à-dire qu'on leur donne une feuille avec tout ce qu'ils peuvent acheter et ils cochent. Et en plus, ça revient très cher alors qu'ils travaillent très peu en détention, il n'y a pas beaucoup de travail. Donc effectivement, il n'y a aucune possibilité de communiquer avec l'extérieur. Alors, il peut y avoir aussi des parloirs où les gens viennent, la famille peut venir et peut demander, selon le règlement intérieur, à laisser un livre pour que ce livre soit remis aux détenus.
1: Et dans les livres les plus lus en prison, il y a Le Petit Prince de Saint-Exupéry, L'Étranger de Camus, La Vie devant soi de Romain Gary, 20 000 lieues sous les mers de Jules Verne ou encore L'Arabe du futur de Riyad Satouf. Salut les matelots.

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5: Bonjour, je suis Abou Bretman et je vais vous raconter l'histoire qui fait un petit peu peur, mais heureusement, il y a des proutes dedans.

0: Tom était dans les bois. Tom s'appelait en vrai Tomichon. Il avait ramassé des feuilles mortes, des jolies, de toutes les couleurs. Il aimait la forêt, les animaux, il aimait l'odeur de la nature. Il levait la tête et regardait la cime des arbres qui se découpaient sur le ciel clair. Il regardait les oiseaux, il les écoutait chanter. Le nez vers le ciel, il se mit à tourner sur lui-même, les bras écartés en criant « Wow !» Il tournait, tournait longtemps, quand tout à coup, une petite voix lui dit
1: « Tom, qu'est-ce que tu fais, Tom? Est-ce que t'es fou ? Si tu tournes comme ça, comme une toupie, tu vas finir par perdre l'équilibre et tomber par terre. »
0: Tom s'arrêta net pour voir d'où venait la voix. Mais effectivement, il était un peu étourdi et il perdit l'équilibre et tomba sur les feuilles mortes. Il avait la tête qui tourne. La petite voix se mit à rire. Tom n'était pas content qu'on se moque de lui. Et il dit « Mais t'es qui, toi ?»«
1: T'es tombé. » »«
0: Non, je suis pas tombé. » J'ai fait exprès de me mettre par terre parce que j'adore les feuilles mortes. Regarde, je me roule dedans. T'es qui? Montre-toi. Mais la petite voix arrêta de parler et de rire. Et Tom ne trouva personne autour de lui. Il n'y avait que les arbres, les feuilles, les oiseaux et le vent. Il se dit qu'il avait peut-être rêvé et il se releva. Il était parti se promener en forêt, une forêt tout près de sa maison, une forêt qui ne faisait pas peur. Parce qu'il la connaissait, cette forêt, et que ça sentait bon les premiers jours d'automne, parce qu'il connaissait chaque arbre, chaque souche. Il savait où étaient les oiseaux, à quelle heure ils chantaient. Tom se dit quand même qu'il fallait qu'il rentre à la maison. Il chercha encore un peu d'où venait la petite voix, mais ne l'entendant plus, il se mit en route. Il arriva sur le chemin qui le menait vers sa maison qu'il pouvait apercevoir au loin. Mais là, sans qu'il comprît pourquoi, la nuit s'était mise à tomber tout à coup, beaucoup trop vite. Et les oiseaux s'étaient arrêtés de chanter. Oh, il se sentait un peu bizarre, un peu comme dans un rêve. Et il se dit, est-ce que c'est parce que je me suis étourdie à trop tourner comme ça sur moi-même? Ah oui, ça devait être ça. Tom haussa les épaules et se dit qu'il n'avait pas peur et que la nuit était tombée peut-être un peu plus vite que d'habitude parce que maintenant on était en automne et que les soirées étaient beaucoup plus courtes que l'été quand on peut rester longtemps dehors le soir et que le jour dure longtemps, longtemps et qu'on peut même voir la lune en plein jour. Pourtant, quelque chose était étrange sur le chemin. Les arbres semblaient plus sombres que d'habitude, le vent était plus froid que d'habitude. Alors, il se mit à chanter pour se donner du courage. Quand il avait un peu peur, il chantait. Toujours la même chanson. Il s'était aperçu que ça lui faisait du bien, qu'il se sentait plus fort. Quand je suis seul dans la forêt, je chante ma chanson secrète. Je n'ai plus peur, ça me permet de ne plus penser aux vilaines bêtes. Soudain, une petite lumière verte apparut au loin, là-bas derrière les arbres. C'était une lumière qui venait de nulle part. Elle était très spéciale, d'un vert fluo, et elle bougeait, elle oscillait, elle frémissait. Elle était comme une tache qui grandit et rapetisse. Parfois, elle disparaissait presque totalement. Elle était là-bas, loin, derrière les troncs d'arbres, et semblait flotter entre ciel et terre. Tout à coup, la petite voix se remit à parler, mais cette fois-ci, elle n'était pas seule. Il y avait avec elle plein d'autres petites voix et plein d'autres petits rires qui semblaient provenir de la lumière verte. Les rires étaient à la fois sympathiques et un peu effrayants. On aurait dit que c'était plein de fois le même rire enregistré et qui recommençait et qui recommençait et qui recommençait. Ça faisait un petit peu... Et Tom ne trouvait pas ça drôle du tout. Il commença à accélérer le pas. Il voulait vite rentrer chez lui et il ne voulait plus être sur le chemin sombre et il ne voulait plus être dans la forêt noire et il ne voulait plus entendre ces petites voix bizarres qui venaient de cette lumière verte. Puis, les petites voix se mirent à l'appeler.
1: Tom, Tom, Tom.
0: Mais Tom, maintenant, commençait à avoir peur. Pourtant, sa maison était là-bas, elle n'était pas très loin. Mais il avait l'impression que plus il s'avançait, plus le chemin s'allongeait et il avait l'impression de faire du surplace. Il se mit à courir, mais il courait sur place et le chemin s'allongeait et la maison devenait de plus en plus loin, de plus en plus petite. Et les voix riaient, riaient. Laissez-moi tranquille.
1: Tom.
0: Laissez-moi tranquille, je vous dis. Taisez-vous. Tom courait. Il avait très peur. Maintenant, Il voulait être chez lui. Il voulait être dans sa maison, au chaud, à l'abri.
1: Tu veux venir avec nous?
0: Non, je rentre chez moi.
1: Mais tu n'arriveras pas chez toi.
0: Si, je fais ce que je veux. Et si vous continuez, je vous donne un coup de poing sur le nez. Arrêtez de rire comme ça m'énerve. Je vais venir vous donner des coups de pied et un coup de poing sur le nez.
1: Mais Tom, on n'a pas de nez.
0: Alors un coup de pied aux fesses.
1: Mais Tom, on n'a pas de fesses.
0: Un coup de poing dans le ventre.
1: Mais Tom, on n'a pas de ventre.
0: Ah bon?
1: On n'a pas de corps, Tom.
0: Mais ça, c'est pas possible.
1: Viens par là, tu verras.
0: Non, je veux aller dans ma maison.
1: Quelle maison?
0: Et là, quand Tom leva les yeux, la maison avait disparu. Il y avait bien le chemin qui s'allongeait dans la forêt, loin, loin, mais au bout du chemin, plus de maison, rien. Maintenant, il faisait froid. Aucun oiseau ne chantait, aucun vent ne faisait bruisser les feuilles des arbres. Tom entendait son cœur qui battait vite. Il sentit qu'il avait envie de pleurer, mais il se dit que ça ne servirait à rien. Il se dit qu'il fallait qu'il trouve une solution. Tout ça était vraiment bizarre. Tom sentit son ventre gargouiller très fort.
1: Tom ?
0: Les petites voix revenaient à la charge. Tom avait très, très mal au ventre.
1: Tom ? Qu'est-ce que ça sent ?
0: Quoi ? Pardon, mais j'ai tellement peur, j'ai tellement mal au ventre que j'ai fait un prout.
1: On n'a pas entendu, mais alors cette odeur est atroce.
0: Pardon, j'ai peur. Oh, pardon, là aussi j'ai fait un petit prout. Mais c'est horrible, Tom ! Ça sent extrêmement mauvais ton prout. Je suis désolée.
1: Ça pue ! Oh, t'as les fesses pourries !
0: Tom ne pouvait plus se retenir et il se mit à faire tellement de prout, mais tellement, que les petites voix commencèrent à crier.
1: Arrête ! Arrête, mais c'est horrible ! On ne supporte pas les prouts, c'est la seule chose qui nous fasse peur.
0: Tom comprit qu'il allait devoir faire un maximum de proutes pour tuer ces méchants esprits de la forêt. Il prit sa respiration et balança des centaines de proutes, des gros, des petits, des longs, des forts, des bizarres. Et il vit la forêt s'éclaircir et il entendit les voix s'éloigner. Pitié, pitié! Mais il continua. Et il vit alors sa maison là-bas. Il lâcha un dernier prout énorme. Et la lumière revint, et les oiseaux se mirent à chanter, et il entendit sa maman qui criait « Tu viens manger, mon Tomichon d'amour ?» Tom courut vers sa maison, fou de joie. Juste, il était un peu triste car il savait que personne ne croirait jamais à son histoire, à part vous. Et voilà, l'histoire est finie. Et maintenant, au lit, sans proutes.

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3: Bonjour, je m'appelle Gustave et j'ai 10 ans et j'habite à 10. J'ai la blague qu'il vous faut pour saluer l'info. Comment fait-on aboyer un chat ? On lui donne un bol d'eau et il l'aboie.
2: Génial cette blague, je vais la raconter à mes potes.
4: Bonjour, salut l'info, je m'appelle Louis, j'ai 6 ans et demi. J'habite à Mions, près de Lyon. Et j'ai une blague pour vous. Qu'est-ce qui est invisible et qui sent le bambou ?
5: Qu'est-ce qui est invisible et qui sent le bambou ? Aucune idée.
4: Un pet de panda. Hein ?
0: Je la connaissais pas celle-là et je valide.
6: Bonjour, salut l'info, je m'appelle Thomas, j'ai 12 ans et j'habite à Saint-Cloud. J'ai une blague pour vous. Que raconte une maman dinosaure à son petit avant de s'endormir ? Une préhistoire. Bisous !
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Il est l'heure d'aller se coucher, mais mon doudou s'est encore caché. Doudou. Mon doudou. Où es-tu? Où te caches-tu? Je crois que mon doudou est encore parti à l'aventure. Quel coquin ce doudou! Est-ce que tu veux venir chercher mon doudou avec moi? On y va!

Où est-ce que Doudou nous a emmenés cette fois-ci? Où est-ce que l'on est? On est sous la terre, dans une grotte. Dans la grotte, on n'entend que les gouttes d'eau. Écoute. Tu entends le bruit que font les gouttes d'eau ?

Le sol, les murs et le plafond de la grotte sont en pierre. Écoute, tu entends comme nos pas résonnent dans la grotte ?

Est-ce que tu crois que mon doudou se cache ici ? Dans la grotte, il fait sombre, très sombre. Sous terre, il n'y a pas de lumière. Heureusement que j'ai ma lampe de poche. Doudou, doudou, c'est toi ? Je t'entends, mais je ne te vois pas. Doudou. Pas de doudou.

Dans la grotte, il fait humide. Les parois de la grotte ruissellent. La roche est mouillée. Il faut faire attention de ne pas glisser. Doudou, tu viens de glisser? Tu ne t'es pas fait mal? Mon doudou ne s'est pas fait mal et il est déjà reparti. Attends-moi, doudou! Je crois que mon doudou veut jouer à cache-cache avec moi. Il est peut-être allé par là. On y va!

Écoute. Ce sont des chauves-souris. Les chauves-souris aiment vivre dans les grottes. Les chauves-souris s'accrochent au plafond pour se reposer. Peut-être que mon doudou se prend pour une chauve-souris. Non, pas de doudou accroché au plafond.

0: Au fond de la grotte, il y a une immense salle, avec des formes étranges, longues et rondes, qui semblent sortir du sol et du plafond.
1: Ouh.
0: Doudou ? Doudou ? Je vais te trouver.
1: Nounou !
0: Je me demande où est-ce que ce coquin de doudou est encore passé. Au milieu de l'immense salle, il y a un petit ruisseau. Doudou, tu as plongé dans le ruisseau? Mais l'eau doit être glacée, mon doudou. Approche, je vais te sécher les poils. Voilà, tu es tout sec, tout beau, tout propre. C'est bon? Tu as fini de jouer à cache-cache?
1: Non.
0: Non? D'accord, doudou. Encore une partie de cache-cache, mais après c'est fini. Je compte jusqu'à 5. Va vite te cacher. 1, 2, 3, 4. Attention, doudou. 5. Je vais te trouver. J'ai ma lampe de poche. Je ne suis pas dans le noir. Je peux te voir. Alors cache-toi bien. Et si j'allais par là? On dirait qu'il y a un passage secret.

Mais il y a des peintures sur les parois de la grotte. Des peintures de chevaux et de bisons. C'est magnifique. Ce sont les femmes et les hommes préhistoriques qui ont fait ces dessins. Quelle découverte! Mais qu'est-ce que c'est que cette petite boule de poils au milieu des dessins? Un doudou préhistorique? La petite boule de poils bouge. Elle bouge toute seule. Et maintenant, la petite boule de poils rigole. Mais ce n'est pas un doudou préhistorique. C'est mon doudou. Doudou, c'est toi. Tu as réussi à te cacher au milieu des dessins de chevaux et de bisons. C'est une bonne cachette, mais je t'ai quand même trouvée. Si tu veux, mon doudou, on peut rester un peu ici, dans la grotte, serrés l'un contre l'autre pour admirer ces œuvres d'art et rêver de la vie des femmes et des hommes préhistoriques.

et je remets le son. 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Je remets le son. 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
4: Allez, enfilez les baskets.
5: Bonjour, je m'appelle Lucien, j'ai 7 ans et je voulais savoir à quoi sert le sport. Merci.
4: À quoi sert le sport ? Oh là là, Lucien, je pense que t'es pas du tout le seul à te poser cette question. Écoute, c'est pas moi qui vais te répondre, moi j'adore le sport personnellement. C'est quelqu'un qui adore le sport aussi, mais qui va nous expliquer à quoi ça sert. Martin Ducré, vous êtes médecin du sport à Paris.
6: Oui, alors c'est vrai qu'il y a plein de gens qui adorent le sport, mais il y en a plein qui comprennent pas à quoi ça sert.
4: Qui détestent, ouais.
6: Lucien, en fait, le sport, ça sert à plein de choses, et pas seulement à courir vite ou à gagner des médailles. D'abord, le sport, bah, ça aide le corps à bien grandir. Quand tu bouges, tes muscles deviennent plus forts, tes os deviennent plus solides, ton cœur apprend à mieux travailler et tes poumons deviennent plus efficaces, donc tu respires mieux. C'est un peu comme si tu entraînais tout ton corps à bien faire son travail, jour après jour, donc ça, c'est vraiment important. Et aussi, pas besoin de faire du sport en club ou en compétition pour que ça soit bon pour le corps. Hein, tu peux juste courir dans ton jardin, t'amuser, enfin si t'as un jardin.
4: Ouais.
6: Déjà, ça c'est très bien, jouer dans la cour, marcher, faire du vélo, et tout ça, c'est vraiment bon pour le corps. Et aussi, le sport, ça aide à rester en bonne forme. Quand on bouge souvent, ben on se fatigue moins vite, on a moins de douleurs, on tombe moins souvent malade aussi.
4: Ah ouais ?
6: Ouais.
4: Donc on est en meilleure santé,
6: quoi. On est en meilleure santé, exactement. Aussi, ça sert à la tête, à être mieux dans sa tête. Quand tu joues, tu cours, tu fais une activité que tu aimes, ton cerveau fabrique des substances qui aident à se sentir plus calme, plus joyeux et moins stressé. C'est pour ça que souvent, après avoir bien bougé, ben on se sent mieux dans sa tête. Et ça aide aussi à mieux dormir.
4: Ah oui, on est fatigué,
6: oui,
4: c'est
6: parce
4: ça
6: que quand on a été très actif dans la journée, on s'endort plus facilement le soir et on dort plus profondément. Et quand on dort bien, eh ben on a encore plus d'énergie pour apprendre, se concentrer et jouer le lendemain.
4: Donc ça n'a que des avantages, quoi, le sport.
6: Exactement, que des avantages et c'est pas fini. Il y en a d'autres. Bah, le sport, ça permet d'apprendre à jouer avec les autres. Ça permet de respecter les règles, d'apprendre à respecter les règles, à attendre son tour, à gagner et aussi
4: à perdre.
6: À perdre, bien sûr.
4: Et à gérer la frustration.
6: C'est ça. Et aussi, ça permet de prendre du plaisir, tout simplement. Parce qu'il faut s'amuser en faisant du sport. Et surtout, il n'y a pas un bon sport ni une bonne façon de bouger.
4: J'allais justement vous poser la question, parce que qu'est-ce qu'on met derrière le mot sport ? Parce qu'il y a des gens, effectivement, qui n'aiment pas le sport. Et bon, ils ont le droit. Mais est-ce qu'on peut se dire que juste aller marcher, c'est une forme de sport, par exemple ?
6: Tout à fait. Alors, en fait, la vraie différence entre sport et activité physique. D'accord ? En fait, ce qui est important, c'est de faire de l'activité physique, de bouger. Ça peut être jardiner, ça peut être courir dans son jardin, courir dans la rue.
4: Prendre les escaliers plutôt que l'ascenseur.
6: Prendre les escaliers, exactement. Et le sport, souvent, c'est quand il y a un peu une compétition. Et souvent, il y en a qui n'aiment pas trop le côté compétition parce qu'on compare les différentes personnes. Et ça, il y en a qui n'aiment pas. Mais juste bouger, en fait, tout simplement, et ben, ça fait du bien pour le corps et pour la tête.
4: Et je confirme, donc, salut les matelots.
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5: Bonjour, je suis Adrien Bosque et je vais vous raconter la véritable histoire de Bernard l'Ermite.

Sais-tu ce qu'est un Bernard l'ermite ? Mais si, tu en as sûrement déjà vu un filer à toute allure, à marée basse, ses 5 paires de petites pattes détalant sur le sable et se figeant par instants, comme s'il participait à un concours d'un, deux, trois soleils. Quand la mer se retire loin, on ne perçoit plus ni le ciel, ni le rivage. L'eau et l'horizon se confondent. Tout n'est plus qu'un grand banc de sable. Lorsque tu pars avec ta pelle et ton seau jaune ramasser les crabes, les coquillages, les moules et les bulots, pense à t'asseoir un temps sur la plage et contempler les allées et venues des Bernard l'ermite. C'est un drôle de crustacé avec sa maison sur le dos. Il en change d'ailleurs comme de chemise. Il a un faux air de berlingot et une dégaine d'escargot.

Mais sais-tu d'où il vient et pourquoi il porte ce drôle de nom? En somme, connais-tu l'histoire vraie et tout à fait farfelue de Bernard l'Ermite? C'était il y a très longtemps, dans un minuscule pays, caché par d'immenses montagnes et d'épais nuages, où vivait un peuple de pêcheurs. Leur village était une simple île au centre d'un lac bien rond. Le village du lac, ainsi qu'on l'appelait, existait depuis plus de 20 999 années. Selon la légende, tous les 1000 ans, après la dernière pluie de l'automne et avant les premiers flocons de l'hiver, le lac se viderait. Il était écrit, dans de vieux livres poussiéreux pleins de dessins étonnants et de dorures raffinées, que lorsque ce jour viendrait, on entendrait un bruit dans la vallée. Ferait-il ? Puis une sorte de glouglou de tuyauterie. Entre les deux rives, à la surface de l'eau, se dessinerait alors un grand tourbillon. Et en 3 jours, disait-on, le lac serait tout à fait sec. Ainsi font, font, font, 3 petits jours et puis s'en vont, chantaient les enfants des pêcheurs. On racontait que le niveau de l'eau baisserait petit à petit, laissant apparaître toute une architecture cachée sous le lac. Des escaliers démesurés et tortueux se dessineraient jusqu'à atteindre le fond du bassin. Alors commencerait ce que le livre appelait le grand nettoyage. Dans la vaste étendue plate qui s'étirerait tout autour du royaume, tous les pêcheurs, munis de grands balais brosses, iraient au bas des escaliers et pieds nus, pantalons retroussés, gratteraient, astiqueraient, décrasseraient, brosseraient, nettoieraient le sol de vases et d'algues mêlées. Ce serait, disait-on, bien dégoûtant et aussi tout à fait amusant. En prévision de ce grand jour, chaque famille du village devait disposer dans chaque chambre d'enfant un bocal vide pour abriter les poissons pris au piège dans le lac asséché. Ainsi, trouvait-on dans les chambres à coucher des enfants de petits ou de grands bocaux, de la taille d'un pot de confiture ou de celle d'un aquarium. Toujours selon la légende, ce serait alors, après le nettoyage, comme une grande loterie. Certains gamins chanceux remonteraient des poissons lunes ou des poissons chats, ou bien encore d'autres espèces fantastiques, comme le poisson arc-en-ciel, le poisson ange à front jaune, le poisson papillon ou un poisson phosphorescent dont les couleurs s'illuminaient dans la nuit. D'autres enfants, moins vénards, hériteraient d'espèces carrément laides ou franchement effrayantes, comme le cochon des mers, tout mou, tout gélatineux, tout raplapla, pareil à un bonbon oublié au soleil. Comme le poisson-loup, à la tête joufflue et au sourire ridicule. Ou comme le poisson-lompe, le plus marrant, avec son gros ventre et ses petites nageoires. Ismaël était le fils d'un des pêcheurs du royaume. Son père lui avait donné ce prénom parce qu'il aimait beaucoup un livre dont le héros s'appelait ainsi. C'était un petit garçon assez sérieux, qui parlait à toute vitesse, mêlant des mots plutôt compliqués comme « tintamarre » ou « hilarant » à d'autres mots un peu vieillots comme « sapristi » ou « pouliche », à d'autres mots aussi délicats qu'il aimait beaucoup et auxquels il donnait plusieurs significations. Ainsi « horizon » qui désignait dans son esprit tout à la fois ce qui est loin et beau, autant que ce léger picotement d'excitation qu'on ressent à l'approche des grandes vacances. Sur l'île, il était servi avec tous ces marins qui employaient le long des quais, comme à bord des bateaux, des mots que seuls eux comprenaient. Le matin du grand nettoyage, Ismaël, un peu rêveur et donc un peu étourdi, était arrivé le dernier dans le grand bassin. Et alors, plus un poisson ne restait. Pas même un crustacé, pas même un têtard ou une anguille, ni même une vive ou un plancton, rien. Triste, Ismaël marchait de long en large, tournant et retournant autour de l'île qui, maintenant que le lac était vide, ressemblait à un village perché en haut d'une grande montagne. Il marchait et marchait, son bocal dans une main, son épuisette dans l'autre. Il était si triste d'être le seul des enfants de pêcheurs sans poisson. Quand soudain, il vit, caché entre la vase et la pierre, tout blotti contre un rocher, une drôle de bête de la taille d'un pouce qui lui plut d'emblée. « Ce truc bizarre fera bien l'affaire », se dit-il. « Un peu de sable, 3 coquillages, un peu d'eau dans mon bocal, histoire de ne pas repartir bredouille. Et le tour est joué !» De retour à la maison, il exhiba avec fierté sa prise. Son père, amusé, lui dit qu'il n'avait jamais vu pareille bête. « Ce n'est ni un crabe ni une écrevisse », lança-t-il. Et à vrai

dire je ne sais pas ce que c'est. Il ajouta, tu n'as peut-être pas remonté le plus beau des poissons, mais tu as fait une découverte et ce n'est pas donné à tout le monde. Et quand un explorateur découvre une nouvelle île ou une nouvelle espèce, sache qu'il a le droit, le privilège même, de lui trouver un nom. Alors Ismaël, fier et content, regarda son petit crustacé qui se cachait à l'intérieur d'un coquillage après avoir filé à toute allure d'un point à l'autre du bocal. Et comme Ismaël aimait les noms et les mots vieillots, il choisit de l'appeler Bernard. Puis, il associa à ce prénom qu'il trouvait rigolo un mot délicat qu'il aimait beaucoup. Tout comme le mot horizon, auquel il donnait plusieurs significations, il opta pour le mot d'ermite, qui désignait dans son esprit tout à la fois le solitaire, celui qui vit reclus et caché, et le pressentiment d'avoir trouvé un ami. 3 jours plus tard, dans le ciel, au loin, bien loin, par-delà les montagnes qui entourent le lac, on vit s'avancer un nuage bleu ciel, strié de fines lignes blanches. À mesure que le nuage approchait, il prenait la forme d'une gigantesque baleine. Il se mit à pleuvoir si fort et si longtemps que le lac fut à nouveau rempli. Les escaliers disparurent et les pêcheurs purent naviguer de plus belle. C'est alors que tous les enfants relâchèrent dans l'eau leurs poissons, crustacés et autres animaux qu'ils avaient trouvés au fond du lac et accueillis quelques jours à la maison. Lorsqu'Ismaël renversa son bocal tout au bord du rivage, il vit que Bernard l'ermite ne bougeait plus, tout agrippé contre la paroi, bien malheureux de quitter la terre ferme et son nouvel ami. On fit une exception et Ismaël put garder son compagnon. C'est ainsi que l'on raconte désormais que les Bernard l'ermite ne vivent plus au fond de l'eau, mais entre terre et mer, souvent dans le sable, cachés dans leurs coquilles, toujours à l'affût, à marée basse, d'un enfant avec sa pelle et son seau, et qui pourrait, sait-on jamais, devenir son compagnon. Et voilà, l'histoire est finie. Et maintenant, au lit.

0: 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Bonjour, vous êtes sur la boîte à blagues.
1: Laissez votre message après le...
2: Tiens, mais je crois que ces blagues-là viennent tout droit de l'espace, d'ailleurs.
3: Bonjour, je m'appelle Sophia, j'ai 8 ans, j'ai 9 ans et j'habite à Paris. Voici ma blague. Que dit Saturne quand elle tourne sur un tourniquet ? Saturne ! Merci, au revoir.
4: Je connaissais pas cette blague.
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1: Magnifique ce programme de France Musique.
2: Les contes de la Maison Ronde, les fables de La Fontaine, le singe et le léopard. Les animaux sont rigolos. Si, ce n'est pas vous qui me direz le contraire. Quand j'en croise un dans la rue ou au supermarché ou sur une piste de danse, je ne peux m'empêcher de rire sous cap. Pas vous? Ils font tout pour attirer l'attention. Comme ces petits chiens qui portent des chaussettes et des bonnets à pompons. Ou comme ces vaches qui font du trampoline par la fenêtre des trains. Ils meuglent, ils miaulent, ils aboient, ils jappent, ils ululent, ils pépient, ils cabriolent et galipettent. Ils ruent. Ils font les beaux, ils font les pans, ils font des traits d'esprit. Tout en se roulant dans l'herbe pour avoir les plumes couvertes de fleurs. Tout ça pour qu'on les regarde. Tout ça pour qu'on les aime.
3: Le singe, avec le léopard, gagnait de l'argent à la foire.
4: Comment ça, le singe? C'est moi, le singe?
3: Chers amis, nous sommes donc dans un marché de Noël, une fête foraine ou peut-être une foire à la saucisse. Et donc, le singe avec le léopard gagnait de l'argent à la foire.
4: C'est pas parce que tu me traites de femme singe que je vais pas dire ce que j'ai à dire.
3: Lucie, j'essaie de raconter une histoire. C'est assez difficile, tu sais, parce que j'ai dû l'apprendre par cœur.
4: Ils affichaient chacun à part, c'est ça?
3: Exactement. Chacun faisait son truc dans son coin. Alors j'aimerais bien pouvoir terminer.
4: Eh ben, belle mentalité. Chacun à part, sans partager.
3: Bon, j'ai commencé et j'aimerais bien aller jusqu'au bout de cette aventure sensorielle, si tu veux bien. Les gens savent que je vais montrer mes taches de rousseur de léopard dans un instant et ils attendent de voir ça.
4: Elle s'appelle comment ton histoire? T'as pas donné le titre.
3: Le singe et le léopard.

0: Donc, on a un singe et un léopard qui sont dans un marché de Noël pour faire leur spectacle, chacun de leur côté.
1: L'un d'eux disait « Messieurs, mon mérite et ma gloire sont connus en bon lieu. Le roi m'a voulu voir. »
2: Quoi ? Le roi a voulu te voir ? Toi, monsieur Jonathan, la panthère léopard avec ses taches ?
1: Il est assis quelque part dans une loge spéciale pour me regarder moi et aussi peut-être écouter les musiciens.
2: Ah oui. Il y a un roi ici quelque part qui nous écoute.
1: Parfaitement. Mon mérite et ma gloire sont connus, tu sais. Alors le roi a voulu me voir. Et si je meurs, il veut avoir un manchon de ma peau.
2: Si tu meurs, le roi Domseou, qui est ici dans la salle, voudra un petit bout de ta peau de fourrure de léopard avec des taches de rousseur dessus. Et pourquoi il aime tant que ça ta peau ?
1: Tant elle est bigarrée, pleine de taches, marquetée, évergetée et mouchetée, la bigarrure plaît.
2: T'es en train de te raconter que tu es un léopard qui a une fourrure avec des mouches-mouches dessus et que le roi de la foire aime tellement tes taches mouchetées qu'il va les garder le jour où tu mourras pour se réchauffer les mains ?
1: Parfaitement. La bigarrure plaît.
2: La bigarrure plaît.
1: Oui, j'ai un pelage de rêve et ça plaît. Mes taches de peau sont comme des planètes. J'ai des étoiles sur la peau, des constellations. J'ai la grande ours ici, tiens, regarde. Et même la lune quelque part avec un visage. Je suis bigarré.
2: Je vois ça, t'es complètement bigarré. Et le roi des rois nous écoute actuellement.
1: C'est exact.
2: C'est ça, ouais. Eh bien, monsieur le roi des... Enfin, puisque vous entendez ma voix, j'aimerais vous dire que si vous aimez les animaux, léopards, singes, poissons rouges, etc., on voudrait bien que vous fassiez quelque chose pour le réchauffement climatique. C'est assez urgent, parce que les manchons en peau de léopard, ça sert à rien, surtout s'il fait 50 degrés dehors.
1: Pardon, monseigneur. Épargnez cet enfant singe qui ne sait pas ce qu'elle dit. C'est un macaque inconscient.
2: Tu veux savoir ce qui arrive au léopard plein de taches pic-pic mouche-mouche ?
1: Une ovation. Surtout que j'ai une tache un peu spéciale en forme de crêpe à la chantilly.
2: Ah oui, c'est vrai ! Mais bravo, Léo, bravo ! On peut l'applaudir, hein ? Oh, quel succès ! Mais tu sais quoi ? Partant, chacun le vit. Mais ce fut bientôt fait. Bientôt, chacun sortit. Les taches en forme de ce que tu voudras, ça fascine pas longtemps. On les voit et puis on s'en va.

0: Mon histoire de léopard se termine comme ça ?
1: Pas tout à fait. Le singe, de sa part, disait « Venez de grâce, venez messieurs, je fais 100 tours de passe-passe. Cette diversité dont on vous parle tant, mon voisin léopard l'a sur soi seulement. »
0: Qu'est-ce que tu racontes, vieux macaque ?
1: Les gens préfèrent écouter un singe malin, drôle et intelligent, et qui sait faire des tours de magie, plutôt qu'une tâche, pardon, un léopard moucheté qui n'a rien à dire.
2: Oui, mais moi, le roi m'a voulu voir.
0: Il aime ma diversité de peau.
1: Moi, je l'ai dans l'esprit. Votre serviteur Gilles, cousin et gendre de Bertrand, singe du pape en son vivant, tout fraîchement en cette ville, arrive en 3 bateaux, exprès pour vous parler.
0: Tu es venu ici en bateau ?
3: C'est ce que je viens de dire, si t'as un peu écouté.
0: Et tu es le singe du pape ?
3: Oui. Enfin non, son cousin. Le cousin de Bertrand et le mari de sa fille.
0: Ah. Tu sais que j'ai aussi une tache de rousseur qui ressemble au pape, je n'exagère pas. Hein.
1: Moi non plus. Les gens écoutent le singe, car il parle, on l'entend. Il sait danser, baler, faire des tours de toutes sortes, passer en des cerceaux, et le tout pour 6 blancs.
0: 6 blancs ? Mais Lucie, mais c'est hors de prix ! Qui va payer 6 blancs pour te voir passer dans un cerceau ?
1: Non, messieurs, pour 1 sou. Si vous n'êtes content, nous rendrons à chacun son argent à la porte.
0: Ben voyons, et en plus elle veut soi-disant rembourser. Et qui va dire « le singe avait raison » ?
3: Eh ben le poète. Ce n'est pas sur l'habit que la diversité me plaît, c'est dans l'esprit. L'une fournit toujours des choses agréables. L'autre, en moins d'un moment, lasse les regardants.
0: Qu'est-ce que t'essayes de nous dire, Madame le singe du pape je sais tout ? Le luxe, c'est ennuyeux, c'est toujours pareil, mais la pensée, c'est merveilleux, c'est un jeu infini ?
3: Oui.
0: Comment ça, oui ?
3: Oh, que de grands seigneurs aux léopards semblables n'ont que l'habit pour tout talent.
0: Je suis désolé, monseigneur. Monsieur le roi, si vous m'entendez, je suis vraiment désolé.
3: Si seulement les gens qui ont du pouvoir avaient plus de génie que de costume.
0: En attendant, je me demande si t'es pas un peu jalouse de ma tache de rousseur en forme de fraise des bois.
3: Moi, jalouse ? Non, mais ça va pas la tête.
0: Si t'es jalouse, dis-le.
3: Jalouse de toi ?
0: Oui, c'est une gariguette.
3: Ah, je t'ai...

0: Merci à tous les animaux qui ont participé à cette reconstitution. Aux singes, aux léopards, bien sûr. Mais aussi à tous les petits animaux qui se cachaient et qui ne disaient rien. Et maintenant, voici qu'ils retournent dans leur loge sous vos applaudissements. Pour se démaquiller, ôter leur perruque et, comme vous, goûter à un repos bien mérité. Tout en rêvant aux nouvelles fables qui pourront vous jouer dès que vous aurez cliqué sur l'épisode suivant. 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
2: Et coucou les petites curieuses et les petits curieux, tut tut tut, surveillez votre langage.
3: Bonjour, je m'appelle Victor, j'ai 7 ans, j'aimerais savoir pourquoi on dit un mot familier alors qu'il n'a pas de famille. Merci, au revoir.
2: Victor, t'es trop mignon, pourquoi on dit un mot familier alors qu'il n'a pas de famille ? Elle t'a entendu, c'est Géraldine Moinard que t'as aussi entendu peut-être rigoler. Pas pour se moquer, hein, parce que ta question elle est super. Vous êtes lexicographe, c'est vous qui faites les dictionnaires, le Robert en l'occurrence. Est-ce qu'il a une famille ce petit mot familier ?
4: Alors oui, il a bien sûr une famille, hein. Tous les mots ont une famille, mais c'est pas tellement ce dont on va parler. Alors les mots familiers, il y a quand même un rapport avec la famille, hein. Victor, tu as bien vu. Ce sont des mots que tu vas pouvoir employer avec des personnes qui te sont familières, en tout cas qui te sont proches, que tu connais aussi bien que ta famille. Donc le mot familier, il vient d'un mot latin, familiaris, qui signifiait ami de la famille, personne intime. Et c'est ce sens-là qu'on va retrouver dans mots familiers. Donc des mots comme bisous braillés, ouais, tu dois en employer quelques-uns.
2: Ouais, ah oui.
4: Tu peux les utiliser avec tes amis, des amis proches, mais pas avec des adultes ou des gens que tu ne connais pas bien.
2: Moi, je dis ouais à la radio, ça veut dire que c'est pas bien.
4: Normalement, non, les adultes, c'est pareil. Hein. On n'emploie pas des mots familiers au travail ou avec des inconnus.
2: Mais ça, c'est à date de quand ? Parce qu'on pourrait se dire aujourd'hui, allez, abat les conventions et parlons comme on a envie de parler. Non, c'est encore dans les règles
4: de savoir-vivre. C'est encore dans les règles de savoir-vivre. On les respecte plus ou moins selon les personnes, selon l'image qu'on s'en fait. Ça dépend des mots familiers. Certains mots sont aussi plus familiers que d'autres. Bisous, ça reste acceptable. Il y a des mots qui sont perçus comme plus familiers.
2: Et justement, alors je vais un petit peu plus loin, parce qu'il y a les mots familiers et il y a aussi les gros mots. Alors là, je vois les enfants qui vont rigoler un petit peu. Les gros mots, c'est le stade encore au-dessus du mot familier. Et pourquoi on dit gros mots ?
4: Oui, les gros mots, c'est encore au-dessus. C'est des mots qu'on a priori pas le droit de dire, mais qu'on dit quand même. Hein. Donc, qui vont permettre d'exprimer une émotion, un ras-le-bol, une émotion un peu forte et qui vont nous permettre de nous libérer, mais qui vont rester dans la sphère vraiment théoriquement très privée.
2: Et les mots familiers, est-ce qu'au fur et à mesure du temps, vous qui faites les dictionnaires, Géraldine Moinard, ils sont apparus de plus en plus dans le dictionnaire ? C'est-à-dire qu'au départ, on ne les mettait pas parce qu'on considérait que presque ils n'avaient pas le droit d'être dans un dictionnaire, et plus ça va, plus c'est accepté.
4: En fait, ça dépend du dictionnaire. C'est-à-dire qu'effectivement, traditionnellement, dans les dictionnaires, on ne mettait pas les mots familiers. Le dictionnaire de l'Académie française, par exemple, ne contient aucun mot familier. Tu ne trouveras ni bisous, ni ouais, ni braillé ou d'autres mots. En revanche, le Robert, les dictionnaires Le Robert, pour lesquels je travaille, c'est un principe fort de mettre aussi les mots familiers, de mettre tous les types de mots sans distinction, parce que quel que soit le mot que tu ne connais pas, tu as besoin de le trouver dans un dictionnaire pour comprendre le sens et aussi pour savoir que c'est un mot familier. Imaginons que tu entends un mot sans le savoir, tu vas regarder la définition dans le dictionnaire et on va te dire « attention, c'est un mot familier » et tu vas pouvoir l'employer avec les bonnes personnes.
2: Bon, allez, moi je dis quand même aussi bisous à la radio et salut les matelots.

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2: Quelle bestiole as-tu choisi ? Je suis en Indonésie, sur l'île de Java, au cœur de la forêt tropicale. J'entends des oiseaux chanter et des cris de singes qui résonnent au loin. Il fait très chaud cet après-midi. C'est toujours comme ça pendant la saison des pluies. Une chaleur humide qui embaume la terre et la végétation. Heureusement, les rayons du soleil sont atténués par l'ombre des arbres et le vent léger qui agite les feuilles. Je perçois comme un bruit de petites griffes qui crissent contre l'écorce d'un arbre. C'est discret. Ça provient de ce capoquier, un arbre immense au large tronc recouvert de mousse qui se dresse devant moi. Une bestiole qui ne fait aucun bruit à part celui de son déplacement dans cette région, j'ai l'impression que c'est le dragon volant.
3: Le

0: Allumez le feu. Voilà. Quelle belle journée. Je vais enfin déclarer ma flamme.
1: Je l'aperçois sur le tronc du capoquier. C'est bien un dragon volant. Son corps est brun clair, parsemé de quelques taches. Il est fin et allongé. Il mesure une vingtaine de centimètres en comptant la queue qui est plus longue que le reste. Son long repli de peau sous la gorge, appelé fanon, est jaune vif. C'est donc un mâle, car chez les femelles, le fanon est bleu. Logique de le trouver dans un arbre, puisque c'est un lézard arboricole.
0: Lézard ? Vous avez dit lézard ? Comme c'est lézard ! Je me sens plus dragon que lézard, hein. De surcroît, dragon volant.
1: Et pourtant, tu es un reptile et un saurien comme eux, avec une peau écailleuse et un corps aplati, donc des lézards.
0: Ouais, réflexion basique, humaine, trop humaine. Bon, c'est pas le tout. J'ai une femelle à trouver. Il y en a toujours deux ou trois qui traînent dans les parages. Et peut-être même sur ce capoquier, puisqu'il fait partie de mon royaume. Cet arbre à gauche aussi. Sans oublier celui à droite. Mon royaume a trois arbres. Continuons à explorer celui sur lequel je suis.
1: Le dragon volant grimpe rapidement le long du tronc. Ses griffes acérées agrippent l'écorce.
0: J'aperçois ma femelle qui vient à ma rencontre. J'arrive, ma tendre chère.
2: Je ne suis pas sûr que...
0: C'est pas du tout une femelle. Son fanon est jaune. Au secours pas au secours. J'ai pas peur, je suis un dragon et les dragons sont courageux. Que penserait ma femelle sinon? T'as rien à faire sur mon arbre, espèce de lézard volant. Tu vas voir de quel bois je me chauffe.
1: Le dragon volant ouvre grand sa gueule, étend son fanon au maximum et déploie brusquement des replis de peau soutenus par des côtes allongées. On dirait qu'il a des ailes. Il fait ça pour paraître plus grand et intimider l'intrus. Ah là oui, tu ressembles à un dragon, mais un mini dragon.
0: T'as intérêt à dégager de cet arbre, vaurien.
1: L'autre mâle ne recule pas. Il n'a pas l'intention de partir. Il déploie à son tour ses ailes et son fanon.
0: Reste à distance.
1: Les deux dragons volants se font face, tendus et immobiles comme s'ils allaient s'affronter. Aucun ne cède. C'est un duel sans morsure. Tout se joue dans leur capacité à impressionner l'adversaire. Oh ! L'envahisseur semble intimidé. Il abandonne. La tête tournée vers le bas, il s'élance dans le vide et plane vers un autre arbre.
0: Et voilà, je suis le meilleur. Proverbe de dragon, quand l'ennemi s'envole... Quand l'ennemi s'envole... J'ai gagné.
1: Je ne crierai pas victoire tout de suite. J'aperçois au-dessus de toi un aigle de Java. Il s'approche. L'aigle ouvre grand ses serres et il plonge droit sur le dragon.
0: J'ai pas peur. Si, j'ai peur. Sauf qu'il peut. Je dois faire vite. Je veux pas finir en brochette pour aigle.
1: Le dragon grimpe à toute vitesse le long du tronc. Dragon, fais attention. Tu te rapproches de l'aigle au lieu de le fuir.
0: Faut que je le prenne à contre-pied. Casser sa trajectoire.
1: Mais pourquoi tu ne t'envoles pas?
0: T'es dingue. Collé à ce tronc, j'ai une chance de m'en tirer. Alors que dans les airs, je suis une proie. C'est un aigle, pas un serpent.
1: L'aigle est maintenant tout près. Le dragon se plaque contre l'arbre.
0: Plus bouger. Fondre son corps avec le tronc de l'arbre. Je suis une écorce.
1: L'aigle l'a raté. Plaqué contre le tronc, le dragon est devenu trop difficile à saisir. Tu as eu chaud.
0: J'avais surtout tout prévu. Ne crois pas que j'ai paniqué quand j'ai crié maman. Hein. C'était pour tromper l'adversaire.
2: Ouais.
0: Bon, il est temps de repartir en quête de ma femelle. Je vais explorer le capoquier qui se trouve à 5 mètres. Je tourne la tête vers le bas pour mettre mon corps dans l'axe. Je prends appui sur le tronc et... C'est parti! Je ne sais pas voler, mais planer, c'est ma spécialité!
1: Le dragon volant se lance dans le vide. Il déploie ses membranes de peau colorée et il l'étend largement de chaque côté de son corps sans les agiter. Il glisse dans l'air, un peu comme un cerf-volant. Sa queue lui sert de gouvernail et l'aide à conserver son équilibre durant le trajet.
0: Ça plane pour moi! Encore 2 ou 3 mètres et je suis sur le capotier!
1: En anglais, on appelle le dragon volant « flying dragon » parce que « to fly » signifie « voler » en anglais. Il ne possède pas d'ailes comme un oiseau, mais quand il plane, on a vraiment l'impression qu'il vole. Il peut se déplacer jusqu'à 8 mètres d'un seul élan, ce qui est beaucoup pour une bestiole de sa taille. C'est comme si un enfant de 4 ans faisait un saut de 50 mètres.
0: Atterrissage en douceur. Je m'accroche bien au trou grâce à mes griffes. Oh, des fourmis. Oh, ne bouge plus, Flying Dragon. Ne passe pas à côté de cette belle opportunité de grignoter sans avoir à chasser. Dès que les petites fourmis sont à ta portée, tu pourras n'en faire qu'une bouchée. Miam.
1: Sans bouger, le dragon attend le bon moment pour ouvrir la bouche. Un coup de langue ultra rapide et hop, les fourmis disparaissent.
0: Ça fait du bien de manger. J'avais un petit creux. Waouh, un fanon bleu avance vers moi. Cette fois, c'est bien une femelle. En piste, la parade nuptiale va commencer. Je vais lui envoyer du rêve. Je déploie mon fanon bien grand. J'étends mes ailes pour un total effet couleur. Je tourne un peu sur moi-même pour capter un rayon de soleil. Et bam, c'est qui le plus beau? C'est Drago.
1: Le dragon volant déplie et replie ses ailes. Son fanon s'ouvre et se referme. Les couleurs jaune, ocre et orange changent à chaque mouvement, sublimées par la lumière du soleil. Ça ressemble à des ailes de papillon.

0: idiot. La femelle observe sans bouger.
1: Et maintenant, un petit balancier du corps, doucement, de légers mouvements pour qu'elle puisse admirer ma souplesse, mon élégance. Bon, assez paradé, on passe au clou du spectacle. Et là, normalement, elle craque.
0: Le dragon volant se met à planer et forme des cercles autour de la femelle.
1: Aide-toi. Ces cercles sont le signal. Le moment de la reproduction est venu, et donc tu peux t'éclipser. Un peu d'intimité ne serait pas de refus.
0: Pendant cette aventure, nous avons entendu comment se dit dragon volant en anglais. Est-ce dragon bull, flash onion, flying dragon? Bravo, flying dragon est bien le mot pour dire dragon volant en anglais, puisque to fly signifie voler. C'était une aventure planante, mais c'était bestiolement génial.
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3: Bonjour, salut l'info, je m'appelle Mia. J'ai 11 ans et j'habite à Joburg en Afrique du Sud.
2: Coucou à vous qui nous écoutez en Afrique du Sud.
3: J'ai une devinette pour vous. Qu'est-ce qui est toujours devant vous, mais que vous pouvez jamais rattraper?
2: Aucune idée.
3: Le futur. Merci, salut l'info.
4: Nom de Dieu.
1: Elle est trop bien cette blague, je vais la raconter à mes potes.
5: Coucou, salut l'info. Je m'appelle Asha, j'ai 10 ans et j'habite à New Delhi en Inde.
2: Bonjour à nos auditeurs et auditrices en Inde aussi. Allez, on écoute ta blague.
5: Où va l'homme invisible en vacances?
2: L'homme invisible? Je ne sais pas.
5: C'est transparent.
2: Ah, les transparents. Ce sont les grands-parents de l'homme invisible. Je n'avais pas vu venir cette blague.
1: Trop bien cette blague.
6: Bonjour, je m'appelle Sacha, j'ai 6 ans et j'habite à Paris. Qu'est-ce qu'on peut apprendre et qu'on écoute à la radio?
2: Je ne sais pas. Des nouvelles?
6: Salut l'info!
2: Mais oui, bien sûr!
6: Au revoir, j'étais en train d'écouter votre émission.
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1: Alors Tina, tu es contente de retrouver ton ami?
2: Il s'appelle Mousse, maman. Va falloir que tu retiennes son prénom.
1: Ne t'inquiète pas, je veux bien le recevoir. Je vous ai préparé des visites touristiques de Rome. Toi aussi, tu vas découvrir des choses sur ta culture.
2: Si tu le dis.
3: Oui, on va passer des vacances mémorables. Pas vrai, mon petit sucre d'orge au miel?
2: Philastase, arrête d'appeler ma mère avec ces noms-là. C'est gênant.
3: Je sais, je peux pas m'en empêcher. Mais je vais essayer.
1: Tina, laisse-le tranquille.

0: Depuis quelques semaines, Tina, sa mère Brixia et son nouveau mari Philastase ont posé leurs valises à Rome. Rome, capitale d'un empire qui a rayonné pendant un millénaire sur le monde connu de l'Europe à l'Afrique. Son héritage a irrigué comme source d'inspiration toutes les civilisations qui lui ont succédé. Rome, ville musée, témoin rescapé de près de 3000 ans du tumulte des hommes, mais aussi Rome, ville moderne qui ne cesse de se réinventer à l'image de la construction de son métro ultra-moderne pour lequel Brixia a été engagé. Brixia est chef de chantier.
1: Les ouvriers terminent de creuser les derniers tunnels ce soir et c'est fini pour moi. Une fois les trous pour faire passer les métros terminés, ma mission s'arrête. On va pouvoir profiter de ces quelques jours des vacances avant de rentrer à Paris.
2: Mais on dirait que t'as pas trop envie de traîner en Italie. C'est ton pays pourtant.
1: Oh si, j'adore l'Italie. Mais maintenant, ma vie est à Paris.
0: Tina, Brixia et Philastase traversent l'aéroport de Rome en direction du hall des arrivées. Le vol en provenance du Caire s'est posé depuis 30 minutes et les premiers passagers sortent avec leurs bagages. Tina repère immédiatement la silhouette caractéristique de son ami Mousse, l'air un peu perdu avec sa grande valise au milieu des adultes.
2: Oh, Mousse !
3: Tina !
2: Je suis trop contente de te voir ! T'es en bonne santé ?
3: En vrai, ça va mieux maintenant.
2: Tu m'as fait peur. Hein.
0: Eh oui, nous avions quitté Tina plutôt mal en point, au Mexique. En proie à un mystérieux malaise, elle a dû être hospitalisée en urgence et rapatriée en France.
2: Je te dois la vie. Si t'avais pas retiré l'anneau, je serais peut-être morte.
4: C'était bien l'anneau alors. J'avais vu que ta main était toute blanche. T'essayais de l'enlever avant de perdre connaissance.
2: Ouais, c'était ça. Une fois enlevée, je me suis remise en quelques jours. Je pense que l'anneau est maudit. Personne d'autre que Joao ne pouvait le porter.
4: Qu'est-ce que t'en as fait ?
2: Je le garde en souvenir. Mais ne parlons plus de ça.
4: T'as raison, j'ai hâte de découvrir l'Italie.
2: Je dois te prévenir, j'ai eu le malheur de dire à ma mère que t'aimais bien l'histoire.
4: Bah, c'est vrai.
2: Oui, mais ils veulent nous traîner dans plein de musées, ça va être l'horreur.
4: Oh là là, quelle tannée.
2: Non mais t'inquiète, c'est bon, je gère. Si on est assez désagréable, ils annuleront les sorties. Ah, attention, les voilà.
1: Bonjour.
3: Bonjour.
1: Alors, tu es Mousse, je suppose.
2: Bah oui, c'est pas le pape.
5: Tina, ne fais pas ta mauvaise tête. Enchanté, Mousse. Bienvenue à Rome. On va passer de super vacances.
4: Mmh. Ils ont pas l'air de se fâcher facilement, on dirait.
2: T'inquiète, je vais les avoir à l'usure.
0: Une fois les présentations terminées, Tina, Mousse, Brixia et Philastase quittent l'aéroport pour rejoindre leur appartement dans le centre-ville de Rome.
6: Il y a 100 musées à visiter à Rome.
2: Oh là là.
6: Mais seulement 50 sont vraiment intéressants, je pense. Il y a l'archéologie, la Renaissance, l'art moderne.
2: Ah non, mais Philastase, c'est pas possible.
1: Tina, Mousse est notre invité. Il aime l'histoire, alors on va l'amener dans les plus beaux musées du monde s'il en a envie.
2: Mousse, dis quelque chose.
4: Non, mais ça va en fait, mais...
1: Allô ? Oui ? Quoi encore ? Ah non, c'est pas possible ! Vous les faites exprès ! Bon, j'arrive. Les enfants, il va falloir que je retourne au travail. Il y a encore un problème.
6: C'était l'archéologue ? Amaretta di Bastoni ?
1: Oui. On a encore trouvé des vestiges romains sur les chantiers, alors elle fait tout arrêter pour regarder.
2: Il y a des archéologues sur des chantiers.
1: Quand c'est dans une zone historique, oui. C'est même comme ça que j'ai rencontré ton père. Ces gens-là ne font que me pourrir la vie.
6: Tu peux pas dire ça.
1: Oh que si. Les archéologues sont des casse-pieds. Je sais, j'en avais épousé un et j'ai divorcé.
2: Maman.
1: On est à Rome, alors évidemment, dès qu'on creuse, on trouve des casques et des épées romains tous les 2 mètres. Si on doit s'arrêter à chaque fois, on ne finira jamais leur métro.
6: Mais calme-toi, ma glace italienne à cornet. Ce n'est qu'un petit contretemps, c'est presque fini.
1: Oui, t'as sûrement raison. Tiens, dépose-moi au feu. Et vous, les enfants, soyez sages. Amaretta.
4: Ah, Brixia, c'est par ici.
1: Bon alors, qu'est-ce que c'est encore que cette histoire ? C'est quoi cette fois-ci ? Vous avez trouvé un chewing-gum datant de Jules César ?
4: Non, non, c'est...
1: Quoi ? C'est bien la première fois que vous perdez votre voix.
0: Brixia et Amaretta di Bastoni descendent au fond du tunnel du futur métro. Le tunnelier sort d'énormes locomotives équipées de dents en métal pour creuser la terre en avançant, a permis de mettre à jour une grande salle cachée. Un espace assez grand pour contenir une imposante statue en marbre de 3 mètres de haut. Elle représente un guerrier romain portant un casque, un bouclier et pointant son glaive vers le ciel dans un geste conquérant.
1: Ah oui, effectivement, c'est spectaculaire. Qui est-ce ?
2: On ne sait pas encore, mais c'est pas ça le plus impressionnant.
0: Amaretta désigne un grand coffre en marbre au pied de la statue dont le couvercle a été déposé sur le côté. Brixia avance sa lampe torche et découvre un magnifique bouclier en métal reposant au fond du coffre. Il s'agit d'un bouclier romain, plaqué de cuivre et finement orné, dont la forme peu banale ressemble à celle du chiffre 8.
1: Ok, c'est un joli bouclier. Vous pouvez l'embarquer, on va pouvoir reprendre rapidement.
2: Non, vous ne comprenez pas. Il s'agit sûrement du bouclier de Mars.
1: Et alors ? On est au mois d'août. Il a 5 mois de retard, votre bouclier de Mars. Comme nous, avec les travaux.
2: Ce n'est pas une plaisanterie. Le bouclier de Mars est un objet sacré que l'on pensait perdu depuis des siècles. Il a été donné par le dieu Mars au roi de Rome pour protéger la ville. Normalement, le bouclier était conservé avec 11 autres, identiques. Il n'y a pas de traces des autres pour l'instant, mais nous allons vérifier. On va démarrer des fouilles. C'est une découverte historique majeure. C'est merveilleux.
1: Non, c'est catastrophique. Vous allez me bloquer combien de temps avec vos fouilles ?
2: Je suis désolée, Brixia, mais ça va durer des mois.
1: Cet archéologue chamboule nos vacances. Je vais devoir rester à Rome pendant plusieurs semaines au final.
5: Non, mais c'est une découverte incroyable. Et toi, tu fais partie des découvreurs des boucliers de Mars.
1: Tu parles.
2: Mais il y en a un ou plusieurs boucliers finalement ?
5: Au départ, Mars en a fait tomber un seul du ciel, directement dans les bras de Numa Pompilius, le second roi de Rome, juste après que Romulus a fondé la ville. Tout cela n'est pas vraiment vérifié. On estime que cela s'est passé vers moins 700 avant Jésus-Christ. À l'époque, une grande épidémie de peste s'était répandue dans la ville. La peur s'était installée parmi les habitants. Les gens tombaient malades et mouraient en grand nombre. Quand Numa Pompilius a commencé à honorer le bouclier, les Romains ne sont plus tombés malades. Oh. Et la peste a disparu en quelques jours.
2: Le bouclier est une protection magique alors ?
5: Oui, il protège celui qui le porte et par extension, ceux qui le suivent. Pour éviter qu'il ne soit volé, Numa Pompilius a fait fabriquer 11 autres boucliers identiques. Mais évidemment, un seul était magique. Il a confié les 12 boucliers à 12 prêtres, appelés les Saliens. Ils ont gardé les boucliers à Rome pendant des siècles. Et puis, la fin de l'Empire romain a tout chamboulé, les Saliens ont disparu, et les boucliers avec. Jusqu'à aujourd'hui.
2: C'est peut-être quand les boucliers ont disparu que Rome a perdu de sa puissance. La ville avait perdu sa protection.
5: Si on croit à ce genre de choses, c'est possible.
2: Vous connaissez bien l'histoire romaine ? Vous êtes un spécialiste ?
5: Oh non, plutôt un amateur.
2: Il est dentiste.
1: Tina, ne sois pas désagréable.
2: Je suis pas désagréable. Dentiste, c'est pas une insulte. T'as quand même une dent contre lui.
1: Au moins, je suis contente que tu t'intéresses à l'histoire.
7: Demain, on ira voir les boucliers tous ensemble, si vous voulez.
2: Ah ouais ?
7: Avant qu'ils les retirent du chantier.
2: Toi aussi, tu penses à ce que je pense ?
4: Le bouclier a un diamant noir ?
2: Oui. Mais s'il en a un, on n'y touche pas, d'accord ? Oui, promis. Ce sera quand même plus intéressant que les musées de Philastase.
4: Je comprends pas pourquoi tu l'aimes pas. Il est sympa.
2: Il en fait trop. Et dès qu'il parle à ma mère, « Oh, je t'aime mon petit bonbon au miel. » C'est dégoûtant.
4: Pour un beau-père, franchement, ça va. Tu vas finir par l'apprécier. Moi, je m'entends bien avec le mien.
2: Qui ça ?
4: Bah, ton père.
2: Ah bah oui. Moi, dans le genre casse-pied, il est pas mal aussi.
0: Pendant ce temps, dans la chambre à côté, Brixia et Philastase font le bilan de la journée.
1: Tina fait tout pour nous énerver. J'ai une patience d'ange avec elle.
5: Oh, c'est normal. Elle met du temps à m'accepter.
1: Je ne sais pas comment tu fais. Elle a tellement un sale caractère.
5: À se demander de qui elle tient ça.
1: Qu'est-ce que tu as insinué ?
5: Non, rien. Rien, ma petite fraise goût chimique.

0: Tiens, regarde le tunnelier. Ça coule.
1: Le métal est en train de fondre. Pas possible. C'est du métal, de l'acier. Ça ne peut pas fondre comme ça. Pas ici, venez.
2: Pourtant, Brixia doit se rendre à l'évidence. Tous les objets métalliques à proximité du bouclier se mettent à fondre comme neige au soleil. Le petit groupe évacue alors le tunnel et prévient la police italienne qui sécurise l'entrée en attendant l'arrivée d'une équipe de scientifiques pour tenter d'expliquer ce phénomène.
0: C'est surnaturel. C'est complètement surnaturel.
1: Bien, Philastas, rentrons. Je ne me sens pas très bien.
3: Mousse, t'as regardé le bouclier?
4: Bah oui.
3: T'as vu un diamant noir?
1: Bah non.
3: Moi non plus. Mais il y a quelque chose qui cloche.
2: De retour dans l'appartement, la famille dîne rapidement avant de se coucher. Mais, au milieu de la nuit, un rêve étrange perturbe le sommeil de Tina.
5: La promesse est brisée. Le serment est rompu. Brixia va subir la colère de Mars.
3: Tina, elle a rien fait. Non.
4: Tina, ça va? T'as encore fait un cauchemar?
3: Ouais, c'était différent cette fois. J'ai vu un loup qui me menaçait. Il menaçait ma mère. Il a dit qu'on avait brisé la promesse et que ma mère allait subir la colère de Mars.
4: Mars? Le dieu de la guerre? Ça doit être le bouclier. Tu crois que c'est parce qu'elle a pris le bouclier?
3: Il faut absolument le remettre.
4: Mais on peut pas. Tu te vois expliquer aux adultes que t'as rêvé qu'il fallait le remettre là où on l'a trouvé. Ils vont te prendre pour une folle.
3: Mais Mousse, quelque chose de terrible va se passer. Oh non.
4: C'est ta mère.
1: Je ne me sens pas bien.
0: Oui, t'es très pâle. Brixia,
1: s'il te plaît, amène-moi à l'hôpital.
3: Maman, ça va pas? Qu'est-ce qui t'arrive? Maman?
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4: Et coucou les petites curieuses et les petits curieux, un petit creux ?
5: Bonjour, je m'appelle Roxane, j'ai 6 ans et je voudrais savoir pourquoi on appelle les croque-monsieur croque-monsieur et les croque-madame croque-madame. Au revoir, à bientôt.
4: À bientôt, bah nous voilà Roxane. Et elle est très bien ta question, les croque-monsieur, pourquoi ça s'appelle des croque-monsieur, les croque-madame ? Pourquoi ça s'appelle les croque-madame ? Je suis avec la personne, je pense, qui va pouvoir t'expliquer, nous expliquer, parce que moi je ne sais pas non plus. Loïc Bienassi, c'est vous êtes historien à l'Institut européen d'histoire et des cultures de l'alimentation à l'Université de Tours, donc historien de la nourriture, croque-monsieur, croque-madame.
6: Alors je ne sais pas si je vais donner une réponse satisfaisante, parce qu'au fond... Bon, on ne sait pas exactement. Hein. Il y a des légendes qui circulent. On trouve par exemple toute une histoire qui est racontée autour d'un certain Michel Lunarca qui tenait un café boulevard des Capucines et on dit...
4: À Paris, non ?
6: À Paris. Et on dit que c'est en 1910 qu'il aurait créé ce croque-monsieur et que... Il avait une étrange réputation, on se moquait de lui parce qu'on disait qu'il était un peu cannibale. Voilà.
4: Donc il mangeait des humains
6: voilà,
4: pour Roxane Gassizan.
6: On racontait ça. Alors bon, et donc, un peu exaspéré par cette réputation, quelqu'un lui demande ce qu'il y a dans son sandwich parce qu'il venait de remplacer de la baguette par du pain de mie et il aurait répondu « c'est de la viande d'homme » et donc serait né ce nom de croque-monsieur. Et ça, on le trouve un peu partout. C'est-à-dire que vraiment, à chaque fois, on a droit à ce Michel Lunarca. Bah, honnêtement, je pense que c'est n'importe quoi. C'est-à-dire que je ne sais même pas s'il a jamais existé, ce monsieur. Non, ce qu'on peut dire en réalité, c'est qu'effectivement, le croque-monsieur, cette appellation, apparaît début du siècle.
4: Début du XXe siècle ?
6: Début du XXe siècle. Moi, la plus vieille occurrence que j'ai trouvée du mot croque-monsieur, c'est dans un menu offert par l'ambassadeur de France à Berlin à l'empereur d'Allemagne. Et le problème, c'est que c'est presque en dessert. Il y a des gaufres et des croque-monsieur. Alors ça, il faut toujours faire attention en histoire de la cuisine. C'est pas parce qu'il y a un mot que ça désigne la même recette. Autre citation connue, qui est toujours citée lorsqu'on parle de l'histoire du croque-monsieur, c'est chez Proust. Le grand écrivain, dans « À l'ombre des jeunes filles en fleurs », en 1919, il explique qu'il échange quelques mots avec Madame de Villeparisis, qui nous annonçait qu'elle avait commandé pour nous, à l'hôtel, des croque-monsieur et des œufs à la crème. Là, on est un peu tenté de se dire que ce sont les croque-monsieur qu'on connaît.
4: Ceux qu'on connaît, ouais.
6: Et une chose est sûre, c'est que dans l'entre-deux-guerres, le croque-monsieur qu'on connaît, clairement, est en place et est largement installé. Il y a par exemple, en 1931, un manuel de bonne manière où l'autrice de ce manuel explique que pour le souper, après le spectacle, on va souvent dans les cabarets, parmi tout ce qu'on peut manger, ben on mange des croque-monsieur. Et ce qui est intéressant, c'est que j'ai fait des recherches spécialement pour l'émission, et j'ai trouvé quelqu'un qui revendiquait être l'inventeur du croque-monsieur, un certain Élie Civade, qui est un chef français exilé aux États-Unis, qui a fait une grande partie de sa carrière à New York et à Atlantic City, et qui explique dans une interview de 1921 que c'est lui l'inventeur du croque-monsieur. Je ne sais pas si c'est vrai, mais ça me paraît crédible, avec une petite part d'ombre quand même.
4: Mais dans tous les cas, il ne dit pas pourquoi il l'a appelé comme ça.
6: Donc, non, Roxane, ça renvoie au croquant. Hein,
4: c'est ça. Croque-monsieur, croque-madame dans tous les cas.
6: Oui, et croque-madame, normalement, c'est le croque-monsieur surmonté d'un œuf. Mais là encore, dans les années 30, on voit évoquer des croque-madame. Mais on n'est pas sûr que la recette corresponde à ça parce que j'ai aussi trouvé une mention qui dit que le croque-monsieur, c'est avec du gruyère. Là, on est en 1935. Et le croque-madame, c'est avec du porc salut. Comme quoi, un croque-madame qui n'aurait rien à voir avec celui qu'on connaît.
4: Des noms mystérieux, donc, mais que tout le monde connaît.

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1: Quelle bestiole as-tu choisi? C'est étrange comme son. C'est mouillé comme deux bouches qui s'embrassent. Ça semble venir du sol. Nous sommes en Bourgogne. Autour de nous, à perte de vue, des lignes de vignes de raisin. Là, un escargot.

0: C'est lui qui a laissé toute cette bave derrière lui. C'est un escargot de Bourgogne. On le reconnaît à sa grosse coquille couleur crème et à ses fines stries marron foncé. On l'appelle l'escargot des vignes, mais aussi Helix pomatia. En grec, Helix signifie spirale et pomatia est le nom d'un mollusque qui ferme sa coquille en hiver. Bonjour, monsieur de Bourgogne.
1: Une cigogne ou une cigogne?
0: J'avais oublié que l'escargot est sourd comme un pot. J'ai dit bonjour, monsieur de Bourgogne.
1: Ah, bonjour, mais vous pouvez m'appeler papy ou mamie, comme vous préférez, c'est égal.
0: Ça lui est égal parce que l'escargot est hermaphrodite, c'est-à-dire qu'il est à la fois mâle et femelle.
1: Qu'est-ce que vous dites? Sachez que je suis une espèce protégée. Il est formellement interdit, selon vos propres lois d'ailleurs, de me ramasser pendant la saison de reproduction. C'est-à-dire entre le 1er avril et le 30 juin. Et nous sommes le...
0: Le 28 mars.
1: Le 28 mars. C'est pas bon pour moi, ça. Ça veut dire qu'il faut que j'évite de me faire ramasser encore pendant... 2 jours. Oh, ça perd les popettes.
0: Rassurez-vous, je ne veux ni vous cueillir, ni vous manger.
1: Ah, ben je préfère ça. Vous savez, je suis très, très...
0: Oui.
1: Très, très, très vieux. J'ai 8 ans. Vous imaginez, 8 ans.
0: C'est vrai que c'est exceptionnel, puisqu'un escargot de Bourgogne vit dans la nature en moyenne 7 à 8 ans.
1: J'ai eu une vie bien longue et bien difficile. En un mot, j'en ai bavé. Taupe, loire, lézard, pie, merle, blaireau, hibou, héron. Héron, petit patapon. Et j'en passe. Tous après moi pour me gober. Mais avant de finir dans une assiette fourrée avec de l'ail et du persil plein mon salon, j'ai un rêve.

0: Vous voyez le mur là-bas, au bout de la vigne? Eh bien, je rêve d'aller sentir ce qu'il y a derrière. On m'a parlé d'un pays d'or bleu, au parfum fort et envoûtant.
1: L'or bleu? Ah, on a dû vous parler d'un champ de lavande. Je peux aller regarder pour vous si vous voulez. Ça ne prendra qu'une minute.
0: Ah, non, non! Patience, patience. Je veux le découvrir par moi-même. Vous voyez le premier pied de vigne derrière moi? C'est de là que je suis partie il y a un an.
1: Un an? 365 jours pour faire 5 mètres?
2: L'escargot se déplace grâce à son pied. C'est un gros muscle au niveau de son ventre qui tour à tour se contracte et s'allonge. Il peut parcourir en moyenne 4 mètres par heure avec ce ventre-pied qui ne peut aller que vers l'avant.
0: Oh, je n'avance plus à cause de la chaleur. Il n'a pas plu depuis des semaines.
2: Les escargots terrestres ne sont actifs que lorsqu'il y a assez d'humidité. Ils ont besoin d'être hydratés pour fabriquer leur mucus, cette bave qui leur permet de se déplacer pour se nourrir. Voilà pourquoi ils ne sortent que les jours de pluie.
0: Oh, oh non, pas elle! Pas la grive musicienne! Oh, si elle me voit, je suis cuit-cuit! Je rentre à la maison. Hé, l'humain, vous toquez quand elle est partie?
1: D'accord.
2: Lorsque l'escargot sent qu'un danger approche, il se met à l'abri en rentrant dans sa coquille. Il la ferme encore une fois grâce à son mucus. Cette bave qu'il fabrique est étonnante. Elle peut passer du liquide au solide et inversement. Liquide pour avancer, collante pour adhérer et solide pour bloquer l'entrée de sa maison, comme le ferait une porte.
0: Oh, hey, l'ami, ça peut sortir. Vous avez toqué?
1: Ce n'est pas moi, c'est la pluie. Mais oui, c'est bon, la grive est partie.
0: Hein? Comment? La pluie? Ah, la pluie! Miracle! Je vole!
1: Oh! Une bourrasque de vent a emporté l'escargot! Escargot! Escargot!
0: Je suis là, mon petit!
2: L'escargot a atterri tout au bout de la vigne, au pied du mur. Quelle chance! Vous allez bien?
0: On ne peut mieux. Je viens de gagner au moins 6 mois de marche.
2: L'escargot se lance dans l'ascension du mur.
1: Ça y est, il est en haut du mur. Bravo, escargot!
0: Je ne sens rien de particulier. Oh, où est mon or bleu?
1: La lavande n'est pas encore en fleur. Elle ne fleurit qu'en juillet. Je suis vraiment désolé. J'aurais dû y penser.
0: Bah, vous avez attrapé un rhume. Rentrez tout de suite chez vous, vous mettre au chaud. Mais avant, servez-vous. Mangez un peu de ma bave. C'est excellent pour les toux sèches.
1: Merci. Mais non, merci, parce que là je...
0: Bah, allez-y, avalez. Allez, n'ayez pas peur. C'est de la bonne bave bien fraîche.
1: D'accord, mais juste une lichette. Allez, courage, Denis. Oh,
0: c'est tout?
1: C'est bon, hein, j'en ai pris assez. Je me sens beaucoup mieux.
0: Allez, prenez-en plus pour chez vous. Profitez-en. Vous pourrez vous entartiner le visage le soir avant de vous coucher. La bave d'escargot, il n'y a rien de mieux pour la peau.
1: Merci du conseil.

0: Je le ferai à la maison, promis.
1: Excusez-moi, maintenant, il faut vraiment que je me repose un peu avant le mois de juillet. Oh, il ne me reste que 3 mois pour être en forme pour la lavande. Je sens qu'elle va sentir très bon. Patience. Je suis vieux, je suis sourd, je suis lent, mais je sens. Je sens.
0: Au revoir, escargot. Reposez-vous bien.
1: Salut, l'humain. Je rentre dans ma maison coquille. Rendez-vous dans 3 mois.
2: Quel est l'autre nom de l'escargot de Bourgogne? Félix Tomata, Élix Pomatia, Ulysse Patata. Oui, c'était bien Élix Pomatia. C'était une aventure bien baveuse, mais c'était bestiolement génial.
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1: 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Patience, patience.

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3: 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J'aimerais vous raconter une blague. Qu'est-ce qu'un jardinier peut faire pousser sans terre ni eau ?
4: Oula, c'est une plante révolutionnaire, ça.
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4: Mais oui, alors que le pêcheur adore voir des poissons dans ses filets.
1: Trop bien cette blague.
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0: 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Magnifique ce programme de France Musique.
1: L'histoire d'un goût.

0: Mais Claude Debussy, c'est le même compositeur qui a écrit les Children's Corner. Bon, Nicolas, vous avez 30 secondes pour nous rappeler les grandes dates de Claude Debussy.
1: 1862, il naît à Saint-Germain-en-Laye. 1870, c'est la guerre en France. Il habite dans le sud et prend ses premières leçons de musique avec sa tante. 1884, il remporte le prestigieux prix de Rome qui lui permet de rester quelques mois en Italie. Puis il rentre à Paris pour vivre la vie de bohème entouré de poètes et de musiciens. Entre 1890 et 1905, il compose ce qui sont devenus aujourd'hui des tubes du classique, le prélude à l'après-midi d'un faune, son opéra Péléas et Mélisande et un chef-d'œuvre pour orchestre, La Mère.

0: Debussy a le don extraordinaire de nous prendre par la main et de nous immerger tout entier dans son univers. Sa musique nous enveloppe et elle a envoûté tout le public parisien qui assiste en 1894 à la première représentation du prélude à l'après-midi d'un faune. C'est un tel succès que l'orchestre le rejoue une deuxième fois. Les auditeurs sont face à la musique d'un homme libre qui se débarrasse des contraintes, mais qui s'applique à trouver la bonne couleur des sons, des timbres. Il réfléchit au mariage entre les instruments. Il représente le renouveau de la musique au tournant du 19e et du 20e siècle.
1: Et puis, Claude Debussy est aussi un homme qui a beaucoup d'esprit. Il est drôle, grinçant parfois, et très sensible, comme on peut l'entendre dans son célèbre Clair de lune.

0: On l'imagine bien, la lune nous éclairer avec ce clair de lune extrait des suites bergamasques.
1: Oui, enfin, dans le prélude à l'après-midi d'un faune, partition qui nous intéresse aujourd'hui, il fait jour et il fait chaud même, Nicolas.
0: Oui, Debussy nous emmène dans l'univers fantastique de la forêt et de ses créatures féeriques qui sont introduites par le son magique de la flûte traversière. La flûte qui chante le thème du faune. Vous savez ce qu'est un faune ? C'est une créature magique dont le haut du corps est celle d'un humain et le bas, celle d'une chèvre ou d'un bouc. Le voici qui apparaît. Regardez bien derrière les branches d'arbres, il joue de la flûte.

et vous avez entendu la harpe et les cors, ils ouvrent le rideau. On entre dans un théâtre de verdure, au centre duquel les nymphes, les animaux et les créatures magiques sont les héros. Et à nouveau, on entend la flûte du faune. Et les violons en dessous bourdonnent comme des abeilles.

0: Tout au long de sa vie, Debussy s'est intéressé à la musique d'Orient et d'Extrême-Orient. Et ça s'entend effectivement.
1: Pour cette partition, Debussy s'est aussi inspiré d'un poème de Stéphane Mallarmé, célèbre poète français de la seconde moitié du 19e siècle. Et voilà ce qu'écrit Debussy à propos de son œuvre. La musique de ce prélude est une très libre illustration du poème de Mallarmé. Elle ne désire guère résumer le poème, mais veut suggérer les différentes atmosphères au milieu desquelles évoluent les désirs et les rêves par cette brûlante après-midi.

0: Ces nymphes, je les veux perpétuer, si claires, leur incarnat léger, qu'ils voltigent dans l'air assoupi de sommeil touffu.
1: Ce poème de Mallarmé contient 110 vers.
0: Et Claude Debussy a composé 110 mesures de musique pour ce prélude à l'après-midi d'un faune.
1: Mais vous savez, Nicolas, Debussy s'est inspiré de Mallarmé, qui lui-même s'était très certainement inspiré d'un tableau de Boucher.
0: Oui, un tableau sur lequel on voit de magnifiques nymphes toutes nues et le faune a bien envie de les embrasser.
1: Oh là là, c'est encore une histoire d'amour.

C'était l'histoire d'Ingo du prélude à l'après-midi d'un faune de Claude Debussy. 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
4: Et coucou les petites curieuses et les petits curieux, allez au boulot.
5: Bonjour, je m'appelle Adèle, j'ai 12 ans et je voudrais savoir pourquoi on a une seule vie et on passe 30 ans à travailler. Merci de me répondre.
4: Et j'adore ta question Adèle, pourquoi est-ce qu'on a une seule vie et on passe les trois quarts du temps de cette vie à travailler? Tu le dis en tout cas, je ne sais pas, on va voir si c'est vrai déjà qu'on passe vraiment les trois quarts du temps à travailler avec une professeure en sociologie, elle s'appelle Dominique Méda. Vous êtes Dominique Méda, spécialiste du travail à l'université Paris Dauphine.
6: Merci beaucoup Adèle pour ta question, en effet, elle est très intéressante et elle nous oblige d'abord à nous demander finalement ce qu'est le travail. Est-ce que ce que tu fais à l'école c'est du travail? Oui, c'est du travail scolaire. Mais comme tu le sais, c'est un travail en contrepartie duquel tu n'obtiens pas un revenu. Et puis, ce que l'on fait à la maison, à la cuisine, la vaisselle, le ménage, c'est aussi du travail. C'est ce qu'on appelle du travail domestique. Et dans cette mesure, hein, oui, ce type de travail, il existe même pendant toute notre vie. On passe beaucoup, beaucoup de temps à faire cela. Mais peut-être que tu voulais juste parler du travail rémunéré, c'est-à-dire celui qu'on fait en échange d'un revenu. Alors, c'est vrai qu'il occupe beaucoup du temps de la vie, même s'il en occupe moins qu'au 19e siècle. Parce que tu vois, selon les études, en fait, on travaillait environ 3000 heures par an au 19e siècle contre 1500 aujourd'hui. Pourquoi ? Les gens travaillaient à la fois au champ, à domicile, à l'usine. Ils étaient multi-actifs. Les salaires étaient très bas, donc ils avaient besoin de beaucoup travailler. Il n'y avait pas de réglementation du temps de travail. La première loi sur le temps de travail, elle date de 1841 et elle concernait précisément les enfants qui, à l'époque, travaillaient très tôt. Ils commençaient à travailler à 5 ans, à 6 ans, à 7 ans.
4: Oh là là.
6: Oui. Et il n'y avait pas de repos hebdomadaire, hein, comme aujourd'hui. Donc, on travaillait 6 ou 7 jours par semaine. Et puis, la durée de vie moyenne était beaucoup plus courte. Donc, l'un dans l'autre, c'est vrai que le travail occupait beaucoup de place. Selon certains chercheurs, il occupait 70% de la vie éveillée.
4: Donc, quasiment les trois quarts, comme
6: disait
4: Adèle. Hein.
6: C'est exactement ce que disait Adèle. Hein. Mais aujourd'hui, en revanche, ça a changé. Hein. Pourquoi ? Certains auteurs disent que le travail aujourd'hui n'occuperait plus que 10 à 15% de la vie éveillée. Bah, regardez, si on commence à travailler tard, hein, en France, en moyenne vers 22 ans, hein, on travaille 35 heures par semaine, à peu près, hein, bien sûr, on peut travailler plus ou moins. On part en retraite entre 60 et 65 ans, pour certains. On a des jours de vacances et des jours de repos hebdomadaires. Et donc, on arrive, en effet, à un temps de 10 à 15% de la vie éveillée. Mais attention, hein, faut quand même ajouter au temps de travail le temps de transport. Et puis surtout, il y a plein de métiers où le travail est fragmenté, c'est-à-dire vous allez travailler 2 heures le matin puis 2 heures l'après-midi, mais en fin de compte, l'emprise du travail sur votre vie, elle va être absolument énorme, puis vous avez des gens qui font des heures supplémentaires.
4: Et là, vous ne parlez évidemment que du travail rémunéré, comme vous disiez.
6: Tout à fait.
4: Parce qu'il y a quand même le travail effectivement à la maison, les tâches ménagères.
6: Absolument, absolument énorme. Par exemple, si on compare le temps de travail domestique et le temps de travail rémunéré, je compare en regardant les hommes et les femmes. On considère que les femmes font 4 heures de travail domestique par jour et les hommes 2h30. Et pour le temps professionnel, c'est exactement le contraire. Alors, il faut quand même qu'on réponde à la question d'Adèle. Hein. Pourquoi est-ce qu'on travaille autant? Parce qu'en effet, on travaille quand même l'un dans l'autre beaucoup. Ben, on travaille pour obtenir un revenu, évidemment, c'est-à-dire pour acheter à manger, pour payer l'électricité, les vêtements, les fournitures scolaires, les vacances, puis pour s'acheter des choses qui quand même coûtent de plus en plus cher, hein, louer un appartement, acheter un appartement, ça coûte très cher. Et puis aussi, hein, grâce à notre travail, on finance la protection sociale avec les cotisations sociales et des impôts, ce qui nous permet de soigner les gens presque gratuitement, d'avoir une retraite et d'avoir de quoi vivre si on est malade ou au chômage.
4: Bon, bah, je m'y remets, moi. Hein. 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
1: Dans les années 1500, les Européens ne connaissent encore qu'une petite partie de notre monde. C'est sans compter l'audace de quelques explorateurs fous, prêts à tenter l'impossible. Découvrir, voilà qui fait battre le cœur de l'humanité. Oui, enfin, il y a aussi les plaisirs du ventre. En ces années-là, les bateaux rentrent de lointaines expéditions à l'est, les cales chargées de richesses et d'épices. Oh, une pincée de poivre. Oh, de la cannelle. Ces nouveaux aromates enchantent les seigneurs et les rois. Ah ça, les Européens sont de sacrés gloutons qui en veulent plus, toujours plus. Une course à l'exploration commence. Quel royaume rapportera le plus d'épices et de richesses? Qui trouvera les routes les plus rapides et dominera les mers?
2: Au poste de manœuvre!
1: Fernando de Magellan est un navigateur portugais. Derrière sa barbe et ses yeux sombres, il mouline un sacré projet. Découvrir une nouvelle voie pour rejoindre les Indes orientales à l'est en mettant le cap à l'ouest. Diable, mais pourquoi voguer dans la direction opposée? Depuis peu, les Européens savent qu'il existe, après l'Atlantique, par-delà l'Amérique, un autre grand océan qui pourrait conduire, bingo, jusqu'en Asie. Oui, mais pour l'atteindre, encore faut-il trouver un passage. D'après Magellan, il devrait se situer quelque part tout au sud de l'Amérique du Sud. Ce dangereux voyage, beaucoup l'ont tenté. Tous ont échoué. Zip ton caouet et tiens-toi prêt. Si tu as le mal de mer, demande à ton père. Voici l'odyssée de la plus audacieuse de toutes les expéditions. Celle qui, sans le chercher, deviendra le premier tour du monde de l'humanité.

0: Séville, Espagne, 10 août 1519. Sous le brûlant soleil de l'été, un homme va et vient en faisant virevolter sa cape. Nerveux, tendu, transpirant, Fernando de Magellan fait les 100 pas devant le port.
1: J'hallucine! C'est ça, les 5 magnifiques navires qu'il m'a promis? C'est avec ces coquilles de noix que je suis censé lui remplir les poches? Ah, il m'a bien roulé le merlu!
0: Le merlu, c'est le roi d'Espagne. Le jeune Charles Ier a accepté de financer son expédition à la condition expresse que Magellan plante le drapeau espagnol sur les fameuses îles Moluques. 5 îles aux épices, appelées aujourd'hui Indonésie, au pouce, le précieux clou de girofle. Mais j'y pense. L'Espagne?
1: Oh, ça va alors, je sais ce que vous pensez. Que je suis portugais, gna gna gna, que j'aurais mieux fait de proposer mes services à mon pays, gna gna gna, mais le roi du Portugal a refusé de m'augmenter. Alors oui, je suis allé voir la concurrente.
0: Depuis le traité de Tordesillas, ordonné par le pape en 1494, l'Espagne et le Portugal se partagent le monde. L'Est appartient au Portugal, l'Ouest à l'Espagne. Si Magellan trouve son fameux passage à l'Ouest, le roi d'Espagne pourra doubler son concurrent. Chacun veut croquer dans le gâteau en premier. Dis donc, pas gêné les freluquets. À la tombée de la nuit, le San Antonio, le Trinidad, le Concepcion, le Victoria et le Santiago, les 5 navires de l'expédition de Magellan lèvent l'ancre. À leur bord, 237 hommes, venus d'Italie, de France, d'Afrique, de Grèce. Ces têtes brûlées larguent les amarres pour au moins 2 ans.
2: Cap sud-sud-ouest.
0: Le 20 septembre, l'Europe est déjà loin. Autour d'eux, rien que de l'eau. Bleue et verte, calme ou agitée, écumeuse toujours, l'Atlantique. À bord du Victoria, dans sa cabine, Magellan a le nez rivé dans ses cartes.
1: Respire, Fernando, respire. Ouh. Ok, on descend le long des côtes de l'Afrique. Puis on tourne à droite. Là, on avance. Jusqu'à toucher l'Amérique du Sud. Et ensuite, on descend. Et ma foi, on cherche. Oh purée, j'ai pas intérêt à me gaufrer.
0: Je vous le confirme, hein. Vu l'ambiance à bord, ce serait pas du luxe. Les 4 autres navires sont dirigés par des capitaines espagnols qui n'ont pas Magellan à la bonne. Parmi eux, un certain Juan de Cartagena.
3: Hé, hey, vous ne trouvez pas ça bizarre, une expédition espagnole dirigée par un Portugais?
0: Tension, rivalité, préjugés. Oh, les humains sont fatigants! À l'approche de l'équateur, l'expédition affronte ses premières tempêtes.
1: Vous naviguez avec vos pieds ou quoi? J'ai dit bâbord, pas tribord! Si vos oreilles sont bouchées, allez chez le charcutier!
0: Après avoir traversé l'Atlantique, la flotte atteint le Brésil. Le 13 décembre 1519, les navires jettent l'ancre dans la baie de Santa Lucia, connue aujourd'hui sous le nom de Rio de Janeiro. Sitôt débarqués, les marins explorent les environs.
4: Oh, ça fait du bien de se dégourdir les gambettes. Allez, un peu d'exercice. Ah, dis donc, j'étais rouillé. Hein.
0: Antonio Pigafetta est un marin italien. Le bonhomme en prend plein les mirettes.
4: Oh, que c'est beau! Ah, la nature est foisonnante! Oh là là, magnifique ça! Oh, c'est quoi cette feuille?
5: C'est une feuille de 4 mètres.
6: Hé! Hé, les gars! On dirait qu'il y a du monde par ici! Hé! Buongiorno! Me chiamo Antonio!
4: Ah oui, mince, oui, donc comment faire comprendre?
6: Y a pas quelqu'un qui pourrait traduire?
0: Tous les soirs, Antonio note ses impressions de voyage dans son journal.
4: Les peuples de la région vivent jusqu'à 140 ans. Ils se déplacent dans des longues barques appelées canoës. Oh, ah oui, et j'oubliais, nous avons fait ensemble de très bonnes affaires.
0: Antonio a troqué un petit miroir et un ciseau contre des dizaines de perroquets et au moins 6 poules. Alors, de bonnes affaires, oui, mais ça dépend vraiment pour qui. L'expédition poursuit sa route en direction du sud. Il fait de plus en plus froid. Magellan a les yeux rivés sur la côte. Il cherche sans relâche son fameux passage, celui qui permettra de se faufiler jusqu'à l'autre mer, derrière l'Amérique. Le 12 janvier, il aperçoit un bras d'eau s'engouffrer dans la terre.
1: Il est là! Je l'ai trouvé! Faites sonner la cloche à... Ah non, attendez. En fait, j'ai mal vu, ouais. Non, c'est l'embouchure du fleuve Rio de la Plata. Autant pour moi.
0: À bord du San Antonio, Juan de Cartagena commence à perdre patience.
7: Vous pouvez me dire ce qu'on fait là? Scailler les miches entourées de pingouins?
4: En fait, ce sont des manchots.
7: Qu'est-ce que tu racontes? Tu vois des marins qui n'ont pas de bras, toi?
4: Ah non, les manchots, ce sont des animaux. Ils ressemblent à des pingouins, mais sauf qu'ils ne peuvent pas voler.
7: Ah oui. Bref, le gugus qui nous commande ne sait vraiment pas où il va. Tiens, mais j'y pense. C'est peut-être bon, ces bestioles.
0: Depuis quelques semaines, les cales sont vides. Le froid est terrible. Magellan décide de passer l'hiver dans la baie de San Julian, plus au sud.
1: Voilà. On se met à l'abri, le temps de...
0: Tandis que Magellan reprend des forces, Juan de Cartagena, qui veut forcer la flotte à rentrer en Espagne, prépare un sale coup.
7: On a intérêt à agir vite, les gars. Les barques sont prêtes, vous avez vos fusils. C'est parti! Allons-y, les gars.

0: Ok, on y est. 1, 2, 3, à l'abordage!
1: Juan se débrouille pour prendre le contrôle de 3 bateaux. Oh purée, il a la majorité! Mais Magellan n'a pas dit son dernier mot. Requinqué par sa sieste, plus en forme que jamais, il réussit à récupérer les navires en 2 temps, 3 mouvements! Ou peut-être 4, enfin, ça a pris un peu de temps, quoi.
2: Alors le rebelle, on fait moins le malin?
1: Juan de Cartagena est débarqué à terre illico presto.
2: Je dirais bien à la prochaine, mais j'en doute.
1: Les catastrophes, hélas, adorent voyager en groupe. 2 mois plus tard, le Santiago fait naufrage. À part ça, les marins font de nouvelles rencontres dans la région.
3: Les habitants de la baie de San Julián sont aussi grands que des géants. Nous les avons appelés Patagons.
1: Ces Patagons ne voient pas l'arrivée de ces étrangers d'un très bon œil. Alors quelques flèches empoisonnées volent ici et là. Et puis, le temps se radoucit.
2: Dis donc, Antonio, il serait temps de tomber la doudoune, mon vieux.
1: L'expédition reprend sa route, plus au sud, encore.
2: Ouais, il serait vraiment temps de le trouver, ce passage.
1: Le 21 octobre 1520, la flotte découvre, au milieu des terres, une grande ouverture. Serait-ce la bonne ? Magellan doit être sûr de son coup. Il envoie 2 bateaux en repérage.
2: Allez voir s'il y a bien une mer de l'autre côté.
1: Alors oui, les bateaux s'en vont, mais hélas, un seul est de retour.
2: Ah les traîtres ! Ils sont retournés en Espagne.
1: Oh, encore un coup dur ! Cela dit, il y a une bonne nouvelle. Le fameux passage est enfin trouvé ! Vaille que vaille, l'expédition, qui ne compte plus que 3 navires, s'engouffre dans le couloir d'eau. Étroit et extrêmement tortueux, c'est un véritable labyrinthe où coups de vent et tempêtes se succèdent. Trente-huit jours plus tard, soudain, l'horizon s'élargit. Les bateaux sont arrivés dans la grande mer. Magellan pleure des larmes de joie.
2: On a réussi! Comment vous dites déjà alors? Ah oui, youpi! Youpi!
1: Ce passage, qui relie l'Atlantique à l'océan Pacifique, portera désormais son nom. Le D2... non, pardon. 1, 2, 3... Oui, le détroit de Magellan! Et maintenant, cap sur les Moluques, les fameux îles aux épices!
2: Ah oui, c'est vrai qu'on est venu pour ça, après tout.
1: La traversée du Pacifique n'est pas une partie de plaisir. Durant 3 mois et 20 jours, les navires ne croisent aucune terre. Sans possibilité de se ravitailler, les marins mangent de vieux biscuits pleins de verre, trempés d'urine de rat. La soif, terrible, rend les bouches pâteuses.
4: Terre ! Terre en vue !
1: Enfin, autour du 16 mars, les bateaux accostent dans un archipel, un groupe d'îles qui sera plus tard appelé les Philippines. Recouvertes de grandes montagnes et de forêts tropicales, ces îles absolument paradisiaques produisent un peu d'or et regorgent de gingembre. Est-ce la beauté des paysages, les délicieux jus de fruits ou le soleil qui tape un peu trop fort? Magellan se sent tout à coup investi d'une mission divine. Il arrive à convaincre le roi et la reine des lieux de se convertir au catholicisme. Grisé par ce succès, l'explorateur veut changer la religion des habitants de toutes les îles alentour. Évidemment, ça ne plaît pas beaucoup. Lors d'une escarmouche sur l'île de Mactan, il meurt, transpercé par une flèche. Magellan n'atteindra jamais les îles Moluques. L'expédition, quant à elle, voguera bien jusqu'à ces fameuses îles aux épices. Et même au-delà, puisqu'après moult péripéties, les survivants finiront par faire le tour du monde. Des cinq bateaux partis en 1519, un seul, le Victoria, sera de retour en 1522. Le périple aura duré 1124 jours. Sur un atlas, paru quelques années plus tard, le fameux Victoria, qui était le bateau de Magellan, est représenté, toute voile dehors, avec ce petit texte, juste en dessous. J'ai été le premier bateau à faire le tour du monde. Les voiles sont mes ailes, la gloire ma récompense, la mer mon combat.
5: Oh bah, je sais pas vous, mais... Oh là là, les bateaux qui parlent, moi... Chaque fois...
1: Ah bah, ça m'émeut, quoi.
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1: Derrière cet épisode, il y a Marion Lelay, Chantal Le Montagnier, Basile Bocquer, Mélissa Étroit et moi, Laure Grand-Besançon.

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2: Allez, à vous le micro, les petits rigolos.
3: Bonjour, moi c'est Aboubacar.
2: Salut Aboubacar.
3: J'ai 11 ans et j'ai une petite blague à vous raconter. Quel poisson n'a pas de date d'anniversaire ?
2: Un poisson sans date de naissance ni anniversaire. Alors ça, je ne connais pas.
3: Un poisson pané.
2: Ah mais oui, le poisson pané. Ça, c'est une blague bien fraîche.
0: Elle est trop bien, cette blague. Je vais la raconter à mes potes.
4: Bonjour, c'est les infos. Je m'appelle Gabon, j'ai 7 ans.
5: Bonjour, je m'appelle Max. J'ai 8 ans. J'habite à Assé-le-Bouane. Gabon et moi, on est cousins. On a une blague pour vous.
2: Salut les cousins.
5: Un chat traverse le pont alors que sur un panneau, il y a marqué « Interdit de traverser ». Mais le chat traverse quand même. Pourquoi ?
2: Je donne ma langue à ce petit chat.
5: Parce que les chats ne savent pas lire.
2: Mais oui, suis-je bête.
0: Trop bien cette blague.
6: Bonjour, salut l'info. Je m'appelle Timothée, j'ai 11 ans.
7: Et moi, je m'appelle Noémie et j'ai 7 ans.
6: On habite à Dessines-Charpieux.
7: Nous avons une blague pour vous.
6: Qu'écrit une feuille blanche lorsqu'elle tombe à l'eau ?
7: Au secours, j'ai pas de pied.
6: Au revoir, salut l'info.
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0: Coucou.
1: Coucou.
0: Tu es là? Tu m'entends? Alors, ouvre grande tes oreilles, je vais te raconter une histoire. Une histoire qui est arrivée à Toudou, mon doudou. Toudou rêve en ou. Toudou, mon doudou, est tout mou, tout chou, tout fou. Il me suit partout. Tiens, le voilà. Chut, c'est la nuit. Toudou, mon doudou, s'est blotti dans mes bras. Il ronronne comme un petit chat. Que c'est bon d'avoir un doudou tout doux. Tu entends? Toudou, mon doudou, bâille. Il bâille à s'en décrocher la mâchoire. Il ferme les yeux. Il respire profondément. Il se tourne dans le lit, se retourne et se tourne encore et encore. Impossible de s'endormir. Et toi, est-ce que cela t'est déjà arrivé d'avoir du mal à t'endormir? Comme le sommeil ne vient pas, Toudou se lève du lit sur la pointe des pattes. Chut. Il écoute les bruits de la nuit. Tu entends? Tu reconnais ce son? Quel est l'animal qui fait dans la nuit? Tu as raison, c'est un hibou. Et c'est Loulou. Loulou le hibou, un copain de Toudou. Mais Toudou, mon doudou, n'a toujours pas sommeil. Pas sommeil du tout. Il va à la fenêtre. Il regarde dans la rue. Et tu sais ce qu'il voit? Un vieux monsieur qui promène son chien. Le vieux monsieur dit: « Allez, Toutou, viens ici. Viens ici, Toutou. »

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Mon toutou. Toutou, allez, viens. Viens, toutou. Allez, toutou. Toutou. Mais son chien ne l'écoute pas du tout. Toudou, mon doudou, a de moins en moins sommeil. Tout cela le tient en éveil. Il se passe tellement de choses la nuit. De sa fenêtre, Toudou voit la petite fille qui habite juste en face. Elle ne dort pas non plus. Elle est debout sur son lit et elle dit « Je veux jouer avec mon joujou. Mon joujou. Mon joujou. Mon joujou. » Toudou, mon doudou, bâille. Je crois bien que Toudou, mon doudou, commence enfin à être fatigué. Oh, attention, Toudou! Tu vas réveiller toute la maison. Allez, viens vite te coucher.

Toudou ronfle. Il s'est enfin endormi et il rêve. Et toi, est-ce que tu rêves aussi? Cette nuit, Toudou, mon doudou, rêve de Loulou le hibou. Du toutou qui court partout. De la petite fille qui veut son joujou. Il rêve de plein de mots en « ou ». Il rêve de poux, de choux, de bisous, de genoux. Heureusement, il ne rêve pas du grand méchant loup. Et toi, est-ce que tu connais des mots dans lesquels on entend le son « ou » comme « coucou » Chouchou, Zoulou, Roudoudou. À toi maintenant. Et maintenant, c'est l'heure de danser. Avec tes pieds, avec tes mains, avec ta tête ou avec ton

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1: Hé, il y a une punaise sur cette chaise.
2: Oui, car c'est le fauteuil de Samir.

0: Et il se pique pas, ça.
1: Si, ma grand-mère, quand elle embrasse, ça pique. Alors, dis pas, ça pique pas, parce que ma grand-mère, ça pique. Ouais, et t'as déjà embrassé ma grand-mère?
0: Non.
1: Bon, alors, donc, dis pas, ça pique pas, parce que ma grand-mère, je te dis un truc, c'est que ça pique.
0: Ouais, donc...
1: Bon, alors, non, mais c'est marrant, comme tu veux toujours. Je te dis, la grand-mère, ça pique. Ma grand-mère, ça pique. Je sais pas ta grand-mère si ça pique, mais c'est dommage de se mettre. On chante une jolie chanson, total, on s'énerve. Ça m'énerve, ma grand-mère, ça pique.

0: plus que n'importe qui, j'ai jamais dit ça.
1: Pouette,
0: ça m'énerve.
1: Pouette, pouette, pouette.
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0: Bonjour, je m'appelle Mélanie, j'ai 15 ans. J'habite en Auvergne et j'aimerais bien savoir comment faisaient les enfants avant pour être pieds nus dans leurs sabots en plein hiver.
1: Comment faisaient les enfants avant pour être pieds nus dans leurs sabots en plein hiver ? C'est vrai que en l'imaginant rien que comme ça, ça me fait avoir froid. Olivier Jandot, vous êtes historien spécialiste de la sensibilité au froid et à la chaleur, donc c'est complètement votre rayon. Que répondez-vous à Mélanie ?
2: Déjà, c'est très intéressant que ça soit une petite fille qui vit en Auvergne qui pose la question. Parce que j'ai plein d'histoires sur les sabots en Auvergne à lui raconter. Donc ça va être une réponse spéciale dédicace. En fait, effectivement, autrefois, et Mélanie le sait, ce qu'on mettait aux pieds pour la plupart des gens, et des paysans en particulier, c'était des sabots. Alors, on va peut-être rappeler pour les plus jeunes auditeurs ce qu'ils savent. En fait, un sabot, c'est une chaussure qui est taillée dans un morceau de bois. Donc, c'est pas très confortable, mais c'est un gros avantage, c'est que c'est très solide, et puis ça protège très bien de l'humidité, parce qu'on a 5 ou 6 cm, parfois moins, de bois sous les pieds. Alors, pour avoir un peu plus chaud, on mettait de la paille dans les sabots. Donc ça permettait de rendre le sabot plus confortable, d'amortir un petit peu les chocs, et puis surtout ça permettait d'amener un petit peu de chaleur. Mais on ne portait pas de chaussettes, et personne ne s'en plaignait. Nous, ça nous surprend beaucoup, et en fait, ce qui est intéressant, c'est d'interroger en fait ce que ça signifie pour nous. Ça signifie que pour nous, on ne le supporterait pas, alors qu'à l'époque, on le supportait. Et ça veut dire aussi que notre tolérance au froid, à la douleur, à l'inconfort, elle n'est pas la même que dans le passé. On a dans des récits anciens des témoignages, des anecdotes qui nous donnent à voir un monde qui est complètement différent du nôtre. Des gens qui marchent des kilomètres et des kilomètres en sabots dans la neige, qui marchent même parfois les pieds nus dans la neige. Des petits bergers qui sont retrouvés à moitié morts de froid parce qu'ils allaient garder des animaux dans la montagne et ils étaient pieds nus alors qu'il faisait une température hivernale. Ça veut dire qu'autrefois, on incitait les gens à accepter la douleur, à accepter l'inconfort, avec des arguments qui pouvaient être parfois religieux. Et on est aussi dans une société, les sociétés anciennes sont imprégnées de christianisme. Finalement, qu'est-ce que c'est que la souffrance des pieds dans la neige par rapport à la souffrance du Christ sur la croix ? Donc tout notre rapport à la douleur, en fait, il n'est pas uniquement physiologique, il est construit culturellement, socialement, par un discours ambiant. Et est-ce que ça veut dire que ces enfants n'avaient pas froid ? Si, ils avaient froid. Mais ils avaient une sorte d'injonction permanente à endurer cette douleur.
1: La résistance, toujours.
2: De résister, il fallait résister, il ne fallait pas se plaindre. Et d'ailleurs, ce qui est très intéressant, c'est de voir que leur corps souffrait. Parce que ça, on peut le savoir très bien. Et c'est là qu'on va rejoindre l'Auvergne, parce qu'il y a un médecin d'Aurillac qui raconte dans sa correspondance avec la Société Royale de Médecine à la fin du XVIIIe siècle qu'il soigne tout l'hiver des engelures sur les talons des femmes et des enfants. Et les engelures, en fait, c'est des crevasses qui apparaissent lorsqu'on en a pris froid aux extrémités.
1: Donc ça veut dire que même s'ils mettaient les pieds nus dans les sabots, il y avait une vraie souffrance associée à ça.
2: Le corps, lui, oui, effectivement, souffrait. Il faut rappeler, par exemple, qu'à cette époque-là, quelque chose qui nous paraît absolument évident, l'anesthésie n'existe pas. C'est-à-dire que quand on opère quelqu'un, eh bien, on l'opère sans anesthésie. Donc il y a un rapport à la douleur qui n'est pas du tout le nôtre, et on est dans un univers qui, pour nous, est complètement étrange.
1: Et heureusement quand même que le confort s'est amélioré, même s'il reste encore aujourd'hui des gens qui meurent de froid, ne l'oublions pas. Salut les matelots.
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3: Bonjour. Je m'appelle Véronique Olmy et je vais vous raconter l'histoire des baisers envoyés.

Cela faisait longtemps que Bonnie n'avait pas vu sa grand-mère, qui s'appelait Mimoun, et elle s'ennuyait d'elle. Elle était trop petite pour lui écrire, car elle n'avait pas encore appris à lire ni à écrire. Elle avait 3 ans. Elle avait beau penser à elle très fort, lui parler parfois dans sa tête, lui raconter comme c'était difficile pour une petite fille qui avait attrapé la varicelle de rester chez soi sans sortir. Elle savait bien que Mimoun, qui habitait à l'autre bout de la ville, ne pouvait ni deviner ses pensées, ni entendre ses paroles. Il y avait donc, dans la vie de Bonnie, cette chose nouvelle et très désagréable qui lui faisait parfois un petit trou dans le cœur et des pics dans le ventre, une chose invisible et pourtant très puissante qui s'appelait l'absence. Or, voici ce qui se passa un matin quand Julia, la maman de Bonnie, lui dit que sa grand-mère était au téléphone et souhaitait lui parler. Bonnie prit le téléphone, écouta attentivement, mais bientôt, ses yeux se plissèrent en jetant des éclairs furieux. Elle jeta le téléphone, courut à sa chambre, claqua la porte, et quand sa maman la rejoignit, elle la trouva en pleurs. Elle la prit contre elle, essaya de la consoler et comprit que la colère de Bonnie était en fait un énorme chagrin quand la petite fille lui confia « Mimoun m'a dit, ma chérie, je t'envoie plein de baisers. Et moi, je sais que ce n'est pas possible. Est-ce qu'on met les baisers dans une enveloppe ou dans un carton pour les envoyer par la poste ?» Dans un sac qu'un livreur dépose sur le paillasson, c'est impossible. Les baisers, si on les envoie, on les perd. Et moi, je ne veux pas perdre les baisers de ma grand-mère. Devant l'immensité de la peine de sa petite fille, Julia eut alors une idée. Ces baisers, Bonnie allait les recevoir. Et pour cela, il suffisait de faire une chose très simple, qui ne demandait aucun outil, aucune enveloppe, ni aucun carton, une chose que tout le monde pouvait faire, mais à une condition. Fermer doucement les yeux, respirer calmement et puis se concentrer. Oubliez les bruits autour. Oubliez les démangeaisons des boutons de la varicelle. Oubliez l'envie d'un dessin animé, tout oublier sauf à penser très fort au baiser envoyé. Et c'est ce qu'elles firent. Blotties l'une contre l'autre, elles se concentrèrent pour suivre le voyage des baisers depuis la bouche de Mimoun jusqu'au visage de sa petite fille. Et voici ce qu'elles virent. Les baisers de Mimoun étaient 5. Comme les doigts d'une main. Et ils se tenaient forts, unis, 5 baisers inséparables. Il faisait très beau ce matin-là. Et quand ils sortirent par la fenêtre, le soleil les prit dans ses rayons, ce qui les encouragea à s'aventurer au dehors. Quand ils arrivèrent dans la rue, c'était jour de marché. Et il y avait tant de couleurs et tant d'odeurs qu'ils en furent étourdis et tournèrent au-dessus des étals des commerçants. Les énormes poissons posés sur la glace étaient un peu effrayants. Mais les baisers s'approchèrent tout près pour sentir l'odeur de la mer. Alors le vent se leva pour les encourager à s'éloigner car le chemin était encore long. Mais les baisers ne purent s'empêcher de virevolter au-dessus d'un panier de framboises rouges et veloutées qui sentaient le sous-bois et l'herbe coupée. Le vent, mécontent de leur indiscipline, les poussa plus haut vers le ciel. Et alors, les baisers remarquèrent comme, vu du ciel, le monde était encore plus beau que lorsqu'on le voyait d'en bas. Il paraissait extrêmement bien organisé. On voyait comme les rues étaient bien tracées, tout droit, et les arbres les bordaient sans dépasser du trottoir. Et les feuilles firent comme un
petit bruit d'applaudissements quand le vent souffle là-dessus en passant. Attirés par un manège qu'ils apercevaient un peu plus loin, les baisers descendirent de nouveau. Tous ces chevaux qui tournaient, ces ampoules multicolores, ces rires d'enfants, comment y résister? Mais il ne fallait surtout pas que les baisers touchent un de ces enfants, car que se passerait-il alors? Eh bien, c'était simple. Un baiser posé sur un visage ou une main avait tout simplement fini sa mission. Aussitôt posé, aussitôt disparu. Les baisers allaient effleurer le front d'une petite fille assise dans un carrosse doré quand le vent prit une forte inspiration et souffla si fort que les baisers se cognèrent contre le carrosse avant de remonter en tourbillonnant vers le ciel d'où ils virent le manège tanguer sous l'effet de la bourrasque. « Vous êtes content de vous ?» hurla le vent furieux au baiser. « Bonnie vous attend dans sa chambre et vous, vous n'en faites qu'à votre tête, vous me décevez terriblement. » Les baisers, un peu honteux, suivirent sagement le vent, passèrent au-dessus du bois et entendirent soudain des rugissements, des cris aigus, des barrissements, des grognements. Ils tremblaient de frayeur. Où étaient-ils? Ils regardèrent en bas. C'était le zoo, avec ses animaux venus du monde entier, comme sortis d'un livre d'images, magnifique spectacle. Puis, il y eut le grand boulevard, plein de voitures à traverser. La pollution les alourdit, ils eurent du mal à avancer. Alors le vent les poussa vers un nuage blanc et dodu qui les protégea et leur fit traverser le boulevard, les petites rues, puis passer au-dessus du chemin de fer, au-dessus des écoles et des crèches, et ils arrivèrent enfin jusqu'à la haute tour où habitait Bonnie, pile devant sa fenêtre, au dernier étage. « Vous êtes arrivés !» leur dirent le vent et les nuages, et ils disparurent. Mais sans leur aide, les baisers chutèrent jusqu'au rez-de-chaussée. Quel dommage! Si près du but! Comment allons-nous faire? Se demandèrent-ils. Comment remonter tout en haut de cette tour sans l'aide du vent? Ils réfléchirent un peu, très embêtés. Et puis, sentirent qu'il y avait en eux une grande force. Car ils étaient tout gonflés de l'amour que Mimoun avait pour Bonnie. Et avec le souffle puissant de cet amour, ils remontèrent le long de la tour, voyant au passage les gens à chaque étage dans leur appartement. Des très âgés, des tout petits bébés, des enfants, des parents, des gens tout seuls et d'autres très nombreux. Des gens à la peau blanche, à la peau noire, à la peau jaune. Oh, c'était très attirant, mais il fallait continuer à monter. 20e étage. 21e. La fatigue les prenait. 22e. Encore un effort. 23e. L'appartement de Bonnie. La fenêtre était ouverte. Ils entrèrent, passèrent dans le couloir, arrivèrent dans la chambre de la petite fille qui était assise sur son lit, blottie contre sa maman, les yeux fermés. Ils se posèrent doucement sur sa joue. Et Bonnie reconnut l'odeur de muguet qui était celle de sa grand-mère. Elle ouvrit les yeux. Et la joie inonda son cœur. Et au même instant, à l'autre bout de la ville, Mimoun eut un grand sourire. Elle avait senti que ses baisers avaient embrassé sa petite fille. L'amour avait gagné. L'absence avait perdu.
Bonnie et Mimoun ne se sentaient plus éloignées l'une de l'autre, mais tout près. Et si heureuse à l'idée que bientôt, bientôt, après la varicelle, elles se retrouveraient et se donneraient d'autres baisers, encore et encore, en se prenant dans les bras et en se serrant très fort. En attendant, elles avaient vécu la plus magique et pourtant la plus simple des expériences. Et voilà, l'histoire est finie. Et maintenant, au lit.

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2: Elles sont toutes chaudes et sortent juste de la boîte à blagues. Voici vos meilleures devinettes de la semaine.
3: Bonjour, salut l'info, je m'appelle Lucas, j'ai 9 ans et j'habite à Conches.
2: Salut Lucas.
3: Je vais vous raconter une blague. Deux saucisses sont dans un micro-ondes. Une saucisse dit à l'autre « Oh, il fait chaud, tu trouves pas ?» L'autre saucisse dit « Ah, une saucisse qui parle !» Au revoir, salut l'info, bisous.
2: Alors ça, c'est une blague qui ne sent pas le réchauffer.
0: Elle est trop bien cette blague, je vais la raconter à mes potes.
4: Coucou, salut l'info, je m'appelle Julia, j'ai 11 ans et j'habite dans l'Oise.
2: Hello Julia.
4: Donc aujourd'hui, je vais vous raconter une blague. Il y a deux mouettes sur un bateau, il y a une baguette de pain. L'une commence à manger la baguette de pain et l'autre dit « On fait mouette-mouette ?» Voilà, salut l'info, au revoir, j'adore votre émission.
0: Combien cette blague ?
5: Bonjour, salut l'info, je m'appelle Nessim, j'ai 7 ans et j'habite à Gennevilliers.
2: Coucou Nessim.
5: Pourquoi faut jamais dire une blague à un ballon ?
2: Parce que les ballons ne tournent pas ronds.
5: Parce qu'il va exploser de rire. Salut, salut l'info.
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Aujourd'hui, 6 mai 1514. Depuis quelques jours, c'est l'effervescence au château. Nous partons demain pour le mariage de François d'Angoulême, le frère de ma maîtresse bien-aimée, avec Claude de France, la fille de notre bon roi Louis le XIIe, dont la santé décline malheureusement de jour en jour. Ah ! Les chantres se mettent au travail. Je ne me lasse pas de les écouter. Et j'ai installé mon écritoire à côté de la salle de musique.

0: Ça va pas du tout, c'est pas mauvais, c'est très mauvais.
1: Mais comment ça, c'est très mauvais? Tu rigoles? C'est très bien.
2: J'ai mal dormi, moi, j'ai fait des cauchemars.
3: Ah oui, tu arrives que t'étais coincé à la Renaissance.
0: Un peu de concentration, je vous prie. Je vous rappelle que nous allons chanter devant François 1er. Alors il ne faut pas que ce soit très bien, il faut que ce soit impeccable, il faut que ce soit parfait, il faut que nous fassions un tabac à Saint-Germain-en-Laye.
3: Je me fous de faire un tabac à Saint-Germain-en-Laye. Je veux rentrer chez moi, je veux retrouver mon mari.
0: Stérène, moi aussi j'ai envie de rentrer chez moi. Qu'est-ce que tu crois? En attendant
3: quoi?
0: De trouver une solution. Et puis si on reste coincé ici, ce que je ne souhaite pas, note-le bien, autant se mettre bien avec le futur roi de France, tu ne crois pas?
3: Attendez, parce que rester ici, c'est une option.
0: On reprend.

0: dormi.
1: J'en suis vous, Duchesse. Vous m'avez fait peur.
2: Je ne fais pas de bruit pour ne pas les déranger dans leur travail. Vous travaillez en musique. Je vous cherchais, Dupéreux. J'ai fait un drôle de rêve.
3: Hein?
2: J'ai rêvé d'une ville faite de hautes tours de verre. C'était magnifique. J'étais avec Alençon. Nous étions à cheval dans une rue très large, bordée par ces tours si hautes, et des gens aux fenêtres nous faisaient des signes de la main et des vivaces. Puis je finis par comprendre qu'en fait, ils nous signalaient un danger. Mmh. Je me tourne vers d'Alençon, il avait disparu. Alors, une salamandre ailée, énorme, magnifique, fond sur moi. J'aiguillonne mon cheval, mais il ne bouge pas, il reste planté au milieu de la rue. Alors je vois que Sir Raphaël chevauche la salamandre. Il m'attrape par la main et me pose avec lui sur l'encolure du reptile volant. Et nous nous envolons au-dessus de la ville. Comment interpréter ce rêve? Qu'en pensez-vous, Dupéreux?
3: Ce que j'en pense, madame, c'est que vous devriez passer moins de temps avec Sir Raphaël et plus de temps avec votre mari.
2: Vous le connaissez, il passe son temps à la chasse. Vous êtes un rabat-joie, Dupéreux.

0: Bien, ça sonne. Vous voyez quand vous voulez. Qu'est-ce qu'on a ensuite au programme? Ah oui, le contrapunto bestiale de Banquieri.
1: Il faut être 5 pour le contrepoint des animaux.
0: C'est vrai, ça.
1: Eh oui, la chèvre, le chien, le chat, la chouette et le coucou. 5.
2: Ne faites pas attention à moi. Continuez, continuez.
1: Eh bien voilà. Vous arrivez à point nommé, Marguerite. Vous allez faire la chouette, venez.
2: Je ne saurais pas.
1: Si vous allez voir ce truc simple, c'est rythmique. Il s'agit de faire la chouette. C'est ça, vous êtes parfaite. Et nous pourrions même l'enregistrer sur le téléphone et le faire écouter à votre frère. Ce serait une belle façon de lui présenter l'objet, non? Qu'en dites-vous?

0: Venez, Prévôt. Venez. Regardez par là.
1: C'est vous, Bussy, qui avez concocté cet endroit dérobé pour espionner la duchesse ?
0: Mais non, j'ai découvert cet endroit par hasard, il y a belle lurette. Le château en est touché. Vous les voyez ?
1: Oh. Mais quels sont ces cris de bête ? Ils se livrent au sabbat ? Ils invoquent le malin ? Et la duchesse avec eux ?
0: Vous n'avez pas idée, Prévôt, des choses abominables que je vois sans être vue. Et la nuit également.
1: La nuit ?
0: Ouais, la nuit, quand tout le monde dort. La garce Steren sort de la chambre avec le miroir de cristal et communique avec quelqu'un en secret.
1: Avec le malin ?
0: Oh. Vous êtes fine mouche, Prévôt. Avec qui d'autre ?
1: Elle s'unit avec le diable la nuit. Oh, j'en étais certain.
0: C'est ça. Elle se livre au sabbat. Et la nuit prochaine, je suis prêt à parier qu'elle va recommencer. Ce serait une belle occasion, non ?
1: Une occasion ?
0: Il faut tout vous dire, Prévôt. Si quelqu'un se postait dans le couloir cette nuit, quand elle sortira, ce serait pour lui l'occasion de récupérer sans difficulté la plaque de cristal.
1: Pour parler avec le malin ? Non mais vous êtes fou, hein ? Ne comptez pas sur moi.
0: Ni Prévôt, cette plaque de cristal, celui qui la récupérerait les empêcherait justement de communiquer avec le malin et les affaiblirait. Hein ? Et pourrait ainsi apporter au roi la preuve de leur accointance avec l'enfer. Vous comprenez ?
1: Pas très bien.
0: Ouais, peu importe. Rendez-vous à la minuit devant la porte de mes anciens appartements. Nous avons là l'occasion unique de sauver nos châtelains des griffes de ces diables. Faites-moi confiance, Prévôt. Je compte sur vous. Jusqu'à vous revoir.

0: Il reste un peu d'ours.
1: Monsieur Raphaël, avec tout le respect que je vous dois, ce que vous avez fait cet après-midi est tout à fait déplacé. Vous vous mettez en grand danger en faisant cela, ainsi que vos amis. Imaginez si le duc tombe sur l'enregistrement. Il peut vous faire tuer. Il a droit de vie et de mort sur toutes les âmes ici, les vôtres y compris.
0: Mais je jouais la comédie. Arrêtez de me regarder comme ça. J'y peux rien, moi, si elle en pince pour moi. Et le chat, c'est dans la partition.
2: Ne fais pas l'innocent. Depuis le début, tu l'allumes. Tu fais le pan.
0: Je fais absolument pas le pan. Qu'est-ce que tu racontes?
3: Si, tu fais le pan. Bien sûr que si, tu fais le pan.
0: Faudrait savoir. Je fais le pan ou je fais le chat? Non, sérieusement, je fais le pan. Luc, je fais le pan.
4: Cet après-midi, tu as carrément fait la roue.
3: Laurence appelle.
4: Allô, Laurence?
5: Salut. Passe-moi Stéphane, s'il te plaît.
4: Mais enfin, Laurence.
5: Passe-moi Stéphane.
4: Mais enfin, ma chérie, c'est ridicule. Combien de temps tu vas me faire cette comédie?
5: Le temps que je voudrais. Passe-moi Stéphane ou je raccroche.
3: Allô?
5: Tu diras à Luc, quand il aura une minute, car je sais qu'il est très occupé à préparer votre concert pour le mariage, que j'ai retrouvé la trace des manuscrits originaux du journal de Dupéreux.
3: Génial!
5: Oui, mais attends, parce que c'est étrange. J'ai appelé plusieurs bibliothèques de manuscrits anciens dans lesquels Dupéreux est référencé, et chaque fois, on me dit qu'ils n'ont plus le texte et ils ne comprennent pas pourquoi le texte n'est plus là.
3: On leur a volé?
5: Je ne sais pas, c'est bizarre. En tout cas, je continue à chercher. Je vous tiens au courant.
3: Elle a raccroché. On est sur le point de retrouver votre journal Dupéreux.
6: Oh! Incroyable!
4: Vous avez traversé les siècles, Dupéreux, bravo!
1: Arrêtez, vous me gênez. Bon, il se fait tard et nous partons tous ensemble dès matin demain pour Saint-Germain-en-Laye. Je vais regagner mes appartements et terminer de préparer mes bagages.
7: Que la nuit vous soit douce. Jusqu'au revoir.
4: Allez, au lit tout le monde!
3: Moi, je ne pourrai pas dormir tout de suite. Je vais aller faire un petit tour. À tout à l'heure.
4: Bonne nuit!
3: Allô, mon chéri, c'est moi. J'ai eu ton message. C'est pas du tout ce que tu crois. Mais combien de fois faudra que je te le dise? Je suis pas en train de m'éclater avec mon amant. Je suis coincée au 16e.
8: Très bien. Et là, son compte. Vous n'y êtes pas allé demain, morte Prévost. Prenez l'appareil et filons. Je connais un certain roi Louis XII qui sera ravi de découvrir cet instrument diabolique.
9: À suivre.

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2: Et coucou les petites curieuses et les petits curieux, au galop!
3: Bonjour, je m'appelle Maya, j'ai 8 ans et je voudrais savoir depuis quand les hommes ont domestiqué les chevaux. Merci.
2: Depuis quand les humains ont-ils domestiqué les chevaux, Maya? C'est un monsieur dont le travail est de remonter le plus loin possible dans l'histoire des chevaux. Ludovic Orlando, paléogénéticien au CNRS, qui te répond.
4: Alors, c'est une très très bonne question, Maya, parce qu'en fait, il faut savoir que c'est pas une question à laquelle on sait répondre depuis longtemps. Et la raison, c'est assez simple, en fait.

0: C'est que ça s'est passé il y a longtemps et dans une région du monde où l'écriture n'avait pas encore été inventée. Et quand on n'a pas d'écriture, on n'a personne qui nous a laissé un texte pour nous décrire ce qu'il s'est passé au moment où ça s'est passé. Et quand on n'a pas de texte, on est obligé de se tourner vers l'archéologie. Et le problème avec l'archéologie de la domestication du cheval, c'est que quand on domestique le cheval, on ne le rend pas tout à coup plus grand, on ne le rend pas tout à coup complètement différent, aussi bien que les vestiges archéologiques d'avant la domestication et d'après la domestication se ressemblent comme deux gouttes d'eau, si bien qu'on les regarde, ces chevaux, sur le plan archéologique, et on ne sait pas bien s'ils sont domestiqués ou pas.
1: C'est les mêmes. Alors comment on a su depuis quand ils sont domestiqués et c'est quelle date ?
0: Alors, la date pour la réponse, c'est il y a 42 siècles de ça, 4200 ans de cela. Et comment est-ce qu'on a su ça ? C'est qu'en fait, on a utilisé l'archéologie, mais cette fois en regardant non pas seulement les squelettes, mais l'ADN qui se trouve à l'intérieur des vestiges archéologiques, pour une raison très simple, c'est que l'ADN, c'est l'instrument de la généalogie. Ce sont les parents qui transmettent à leurs enfants leur ADN. Et donc, si on a l'ADN des chevaux et de leurs parents, on va pouvoir faire un lien entre les deux. Et si, par exemple, j'ai l'ADN des chevaux d'aujourd'hui et de ceux du 19e siècle, je vais pouvoir savoir quels sont leurs parents au 19e siècle, puis au 18e siècle, et ainsi de suite, de fil en aiguille, on peut remonter les époques jusqu'à retrouver les premiers parents des chevaux domestiques modernes, ceux qui vivent aujourd'hui sur Terre, les 60 millions d'entre eux qui vivent sur Terre, on les déniche quelque part au nord du Caucase, dans les steppes occidentales de Russie, vers l'Ukraine, il y a 4200 ans. Et donc ce travail de recherche génétique, il nous a donné non seulement la réponse à la question de Maya, le temps, mais aussi le lieu, puisqu'on a découvert où est-ce que ça s'est passé. Et comprendre quand et où, ça répond à une question fondamentale dans l'histoire de l'humanité, c'est de dire qui a fait ça ? Quelles sont les personnes qui, pour la première fois, ont eu cet éclair de génie que de domestiquer le cheval ?
1: Et ils l'ont fait pour quelle raison ?
0: Alors la raison que l'on pense aujourd'hui être la meilleure, c'est une raison de mobilité. Le cheval, c'est l'animal éclair par définition, et il y a quelque chose qui nous fait penser ça, c'est qu'au moment où les premiers chevaux sont domestiqués, il y a des nouveaux véhicules qui apparaissent, des chars de guerre, dont les roues sont d'ailleurs à rayons, et ce sont les attelages des chevaux. Donc alors que certains et certaines ont découvert un nouveau moteur, le cheval, l'animal qui va très vite, qui est très puissant, un nouveau véhicule, une nouvelle voiture a été inventée, et l'attelage des deux a fait que ce cheval domestique qui apparaît dans un endroit tout petit du monde il y a 4200 ans devient quelques siècles après une mode partagée à l'échelle du continent tout entier, depuis les côtes du Pacifique aux côtes de l'Atlantique.
1: Et les premières traces de chevaux sauvages sur Terre remontent à 700 000 ans. Salut les matelots.
2: Les petits bateaux. 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
2: Bonjour, je suis François Bonne et je vais vous raconter la véritable histoire de Patogas, le serpent rêveur.
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0: Je ne sais pas si tu es au courant, mais dans les eaux du monde entier, les animaux prisonniers se racontent des histoires pour passer le temps. Or, l'autre jour, que j'avais fait halte près de sa cage, un ouistiti d'Afrique m'a confié ce souvenir. « Mon pays, me dit-il, était un pays tout en pente, dont le paysage dévalait d'est en ouest en trois mondes. D'abord, les montagnes de pierre aux neiges éternelles. Ensuite, les collines de forêts luxuriantes cultivées en jardin. Et enfin, une grande plaine d'herbes hautes aux petits arbres éparses. De haut en bas, mon pays était traversé d'un seul fleuve, dévalant à sa source les ravins escarpés, puis ruisselant dans la jungle entre les troncs, pour se mettre à serpenter lentement, mollement, jusqu'à la mer. On appelait ce fleuve le Flok-Flok, parce qu'il avait tendance, avec le vent, à clapoter en petites vaguelettes, ce qui le faisait floc-floquer, comme s'il se parlait à lui-même. Le Flok-Flok vivait près de nous comme un frère, avec ses chutes d'eau, ses lacs et ses affluents divergents au hasard, tels des enfants Flok-Flok s'égayant dans toutes les directions. Il était si essentiel à nos vies, ce Flok-Flok, qu'il avait fini par donner son nom au pays, qu'on avait raccourci en Pays-Flok, pour gagner du temps et aussi par respect. Le Pays-Flok, contrairement aux pays voisins, qui étaient le plus souvent des arbocraties ou des florocraties, c'est-à-dire des pays dirigés par des arbres ou des fleurs, était lui la seule animocratie de la région, c'est-à-dire dirigée par nous, les animaux. Ce qui supposait que toute la faune des montagnes, des forêts et des plaines se réunissent chaque semaine sur la colline républicaine pour prendre les décisions. Et ce jour-là était jour de conseil de faune. Un jeune écureuil tiré au sort ce mois-ci pour être notre président se mit donc à nous lire les points à aborder, dont un en particulier méritait d'être traité en urgence, concernant un jeune python appelé Patogas. Grand chasseur de souris, Patogas pratiquait sa passion à l'air libre et après avoir bien serpenté, allait se baigner au Flok-Flok et s'endormait dans l'eau. Ce qui n'aurait posé de problème à personne si Patogas ne dormait pas la gueule ouverte. Dès le commencement de ses rêves, l'eau du Flok-Flok remplissait son long corps de reptile au point qu'à la fin de sa sieste, sa belle peau à motif ressemblait à une pastèque géante. Ce qui n'aurait posé aucun problème à personne, chacun en animocratie étant libre de siester à sa guise, sauf qu'une fois réveillé, notre jeune python se traînait jusqu'à la berge et déversait toute l'eau ingurgitée n'importe où. Ce qui avait fini par créer une zone marécageuse dont certains animaux s'étaient plaints. Une alouette expliqua à l'assemblée qu'à cause de Patogas, le coin était maintenant infesté de moustiques immangeables qui lui piquaient les plumes et la tête et le bec à l'ouette. Une délégation de poissons arrivait juste à l'heure à la réunion, car ils s'étaient trompés plusieurs fois d'embranchement de Flok-Flok, témoigna à quel point ils appréciaient peu d'être emportés pendant des heures dans le ventre du python pour ensuite être rejetés sur la berge. Ce n'est pas un serpent, ce Patogas, c'est un aspirateur. Deux autruches expliquèrent qu'elles s'étaient rendues chez les parents de Patogas au courant du problème. « Oui, on sait !» leur avait-il dit. « On lui a déjà ordonné 20 fois de ne pas sortir n'importe où, mais que voulez-vous, c'est un python rêveur. Il ne nous écoute jamais. Et nous, on a aussi nos siestes à faire. On ne peut pas être H24 derrière lui. Il nous faut réagir !» résuma l'écureuil président. « Oui, mais que faire ?» dit le hibou. Comment expliquer au jeune Patogas, sans le vexer ni l'empêcher de vivre sa vie de rêveur, que ses manières mettent en péril la paix végétaux-animale du pays? L'assemblée réunie, sur la colline républicaine, poussa de forts soupirs et autres bruits signifiant une réflexion intense.
1: On pourrait lui construire un petit étang à sa taille, dit le tapir, qu'on creuserait au milieu d'un jardin. Ainsi, il ne rêverait qu'un contenu limité d'eau et après sa sieste, il arroserait les plantes.
2: Ah, j'aime l'idée,
0: dit la mygale.
2: Mais tu ne penses pas à son bien-être? Patogas a peut-être besoin de beaucoup d'eau pour ses rêves et de tout le temps et l'espace nécessaire pour aller au bout de sa sieste.
0: Oui, dit la salamandre. On ne voudrait pas qu'il fasse des cauchemars. La rumeur de pensées collectives s'intensifia. Des cris de réflexion traversaient l'assemblée. Les discussions faisaient un brouhaha terrible, car chacun cherchait la meilleure solution. Un cochon sauvage tentait de se souvenir si, dans l'histoire du pays Floc, des inondations de pitons rêveurs avaient déjà eu lieu. Près de moi, cinq cailles des champs qui avaient fait des études scientifiques se demandaient si les serpents avaient des narines et si oui, pourquoi Patogas ne s'en servait pas pour respirer hors de l'eau.
2: Vous trouvez pas ça ridicule d'avoir des narines et de pas s'en servir?
0: Soudain, Dame Zèbre s'avança.
3: Vous savez tous que Patogas est un ami de mon fils et donc que son sort me touche particulièrement. Concernant ce que disait le tapir et la mygale, je peux vous certifier que Patogas n'aime pas boire la tasse. Ah non, sa peau le fait souffrir. Il n'en peut plus d'être étiré ainsi.
2: Tu veux dire que c'est dormir dans l'eau qui lui plaît?
0: Dit la mygale.
3: Oui, c'est ça. Patogas est un rêveur d'eau, pas un buveur d'eau.
4: Mais alors, si on veut que notre jeune python fasse de beaux rêves sans salir le floc-floc, comment faire?
0: Rugit le lion soucieux. Nouveaux cris et mugissements intenses. Bourdonnement à foison. Concentration bruyante de tous les esprits de la faune assemblée.
5: Oh, si Patogas,
0: dit un vieux crocodile en se raclant la gorge.
5: Si Patogas ne veut pas boire la tasse, alors moi, je dis, il suffirait de lui faire une bouée.
2: Une bouée? Explique-toi.
5: Oui, une bouée autour du cou, avant de s'endormir. J'ai vu faire ça par les humains, ils se mettent les coussins sous la tête. Comme nous, on dort dans l'eau, eh bien, on se met pas le coussin, on se met la bouée sous le menton, et voilà. Fini les clapotements dans les naseaux.
2: Qu'en dites-vous, mes amis?
0: Dit l'écureuil. Et toute l'assemblée de gronder d'approbation. En tout cas, c'était une piste à essayer, nous dit le Ouistiti, qui s'avéra payante, car depuis ce jour, le python Patogas prit l'habitude d'enfiler sa bouée avant de faire ses siestes, et le floc-floc cessa de déborder.
5: Eh, il suffisait d'y penser. C'était pas compliqué, quand même. Ah, faut pas avoir fait polytechnique, hein. Voilà.
0: Je remerciais le Ouistiti pour cette histoire, tout en me demandant s'il n'avait pas tout inventé. Mais je vis ses yeux s'embuer quand il me dit au revoir, et je compris que son pays, même imaginaire, lui manquait vraiment. Sa cage me sembla alors cruellement minuscule, comparée à ce vaste territoire en pente qu'il m'avait fait traverser. Toi aussi, n'hésite pas, quand tu as une minute, à aller écouter les animaux du zoo près de chez toi. Les histoires, c'est leur passion. Ils adorent raconter leurs souvenirs et sont toujours à la recherche de jeunes oreilles avec qui les partager. Parole de Ouistiti.
5: Et de crocodile.
0: Et voilà, l'histoire est finie.
5: Et maintenant, au lit.
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Ce sont les propres paroles de Vinicius de Moraes, poète et diplomate, auteur de cette chanson, et comme il le dit lui-même, le blanc le plus noir du Brésil. 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

aujourd'hui pour trouver les plus profondes, c'est la samba chanson qu'il faut chanter. Juan Gilberto, Carlos Lira, Dorival Caymmi, Antonio Carlos Jobim, Vinicius de Moraes, Baden Powell, qui a fait la musique de cette chanson et de tant d'autres. Vous avez mon salut. Ce soir, je voudrais boire jusqu'à l'ivresse, pour mieux délirer sur tous ceux que, grâce à vous, j'ai découvert et qui ont fait de la samba ce qu'elle est. Saraba, Peshinging, Noël Rosa, Dolores Durand, Silvio Montero, et tant d'autres. Et tous ceux qui viennent, Edu Lobo, et mes amis qui sont avec moi ce soir. Baden, bien sûr, Ico, Osvaldo, Vigi, Oscar, Nicolino, Milton, Saraba. Tous ceux-là qui font qu'il est un mot que plus jamais je ne pourrai prononcer sans frissonner. Un mot qui secoue tout un peuple en le faisant chanter. Les mains levées au ciel, samba. On m'a dit qu'elle venait de Bahia, qu'elle doit son rythme et ça.